0: US Open, l'Allemand s'est imposé 3-7 à 1 ce dimanche soir en finale. C'était face à l'Américain Ben Shelton. C'est tout pour les infos. Je vous souhaite une bonne nuit.
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0: Il est 3h.
1: Sébastien Remacle avec vous pour ce résumé de l'actualité. Il faudra sans doute patienter jusqu'au lever du soleil en Suède. Place au dépouillement après une journée d'élections législatives ce dimanche. Les Suédois avaient le choix entre deux blocs. D'un côté, la droite du Premier ministre sortant qui a annoncé qu'il ferait monter des ministres d'extrême droite au gouvernement en cas de victoire. De l'autre, la gauche qui tente de faire barrage à cette alliance. Les deux camps sont au coude à coude. La Russie a tenté de frapper un train de diplomates. C'est ce qu'affirme la compagnie des chemins de fer ukrainiens. Un drone a frappé ce dimanche une locomotive qui faisait la liaison Kiev-Varsovie. Ça s'est passé à 2 km de la frontière avec la Pologne. Selon Kiev, c'est un convoi qui transportait d'anciens dirigeants européens qui étaient visés. Un mois qu'ils sont là, les pompiers dans les Fagnes. L'incendie a démarré il y a tout juste un mois. Encore une cinquantaine de personnes mobilisées pour de la surveillance, essentiellement ce week-end. Ce dispositif sera réévalué ce lundi matin. 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Dernière nuit avant la rentrée pour les étudiants du supérieur. Ils reprennent le chemin des auditoires dans les universités et les hautes écoles ce lundi. Avec un prix du Minerval qui a grimpé cette année, les bourses sont-elles maintenues ? Les étudiants peuvent en faire la demande jusqu'au 31 octobre. Un franc succès pour les journées du patrimoine en Wallonie. Vous y avez peut-être participé ce week-end. 330 sites, rarement ouverts au grand public, étaient accessibles ces samedis et dimanches. Les visiteurs ont été nombreux. Le record de fréquentation revient au Théâtre de Namur avec 1200 visiteurs. 1 200 000 euros pour la couverture d'une BD, celle d'Astérix chez les Bretons. La planche originale était mise aux enchères ce dimanche à Liège. Une gouache dessinée par Albert Uderzo, 1 200 000, c'est un record pour le dessinateur et c'est 6 fois plus que l'estimation de départ. En tennis, Alexander Zverev remporte

0: Il est 4 heures.
1: Sébastien Remacle avec vous pour ce résumé de l'actualité. Il faudra sans doute patienter jusqu'au lever du soleil en Suède. Place au dépouillement après une journée d'élections législatives ce dimanche. Les Suédois avaient le choix entre deux blocs. D'un côté, la droite du Premier ministre sortant qui a annoncé qu'il ferait monter des ministres d'extrême droite au gouvernement en cas de victoire. De l'autre, la gauche qui tente de faire barrage à cette alliance. Les deux camps sont au coude à coude. La Russie a tenté de frapper un train de diplomates. C'est ce qu'affirme la compagnie des chemins de fer ukrainiens. Un drone a frappé ce dimanche une locomotive qui faisait la liaison Kiev-Varsovie. Ça s'est passé à 2 km de la frontière avec la Pologne. Selon Kiev, c'est un convoi qui transportait d'anciens dirigeants européens qui étaient visés. Un mois qu'ils sont là, les pompiers dans les Fagnes, l'incendie a démarré il y a tout juste un mois. Encore une cinquantaine de personnes mobilisées pour de la surveillance, essentiellement ce week-end. Ce dispositif sera réévalué ce lundi matin. Et la RTBF se mobilise ces prochaines heures. Opération spéciale été brûlé. Et maintenant, une série de reportages, de témoignages et des experts qui nous diront comment envisager la suite pour nos territoires. Ça se passera toute la journée sur toutes les plateformes de la RTBF. Dernière nuit avant la rentrée pour les étudiants du supérieur. Ils reprennent le chemin des auditoires dans les universités et les hautes écoles ce lundi. Avec un prix du Minerval qui a grimpé cette année, les bourses sont-elles maintenues? Les étudiants peuvent en faire la demande jusqu'au 31 octobre. Un franc succès pour les journées du patrimoine en Wallonie. Vous y avez peut-être participé ce week-end. 330 sites, rarement ouverts au grand public, étaient accessibles ces samedis et dimanches. Les visiteurs ont été nombreux. Le record de fréquentation revient au Théâtre de Namur avec 1200 visiteurs. 1 200 000 euros pour la couverture d'une BD, celle d'Astérix chez les Bretons. La planche originale était mise aux enchères ce dimanche à Liège. Une gouache dessinée par Albert Uderzo. 1 200 000, c'est un record pour le dessinateur et c'est 6 fois plus que l'estimation de départ. En tennis, Alexander Zverev remporte l'US Open. L'Allemand s'est imposé 3-7-1 ce dimanche soir en finale. C'était face à l'Américain Ben Shelton. C'est tout pour les infos. Je vous souhaite une bonne nuit.
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0: Il est 5h.
1: Sébastien Remacle avec vous pour ce résumé de l'actualité. Il faudra sans doute patienter jusqu'au lever du soleil en Suède. Place au dépouillement après une journée d'élections législatives ce dimanche. Les Suédois avaient le choix entre deux blocs. D'un côté, la droite du Premier ministre sortant qui a annoncé qu'il ferait monter des ministres d'extrême droite au gouvernement en cas de victoire. De l'autre, la gauche qui tente de faire barrage à cette alliance. Les deux camps sont au coude à coude. La Russie a tenté de frapper un train de diplomates. C'est ce qu'affirme la compagnie des chemins de fer ukrainiens. Un drone a frappé ce dimanche une locomotive qui faisait la liaison Kiev-Varsovie. Ça s'est passé à 2 km de la frontière avec la Pologne. Selon Kiev, c'est un convoi qui transportait d'anciens dirigeants européens qui étaient visés. Un mois qu'ils sont là, les pompiers dans les Fagnes, l'incendie a démarré il y a tout juste un mois. Encore une cinquantaine de personnes mobilisées pour de la surveillance, essentiellement ce week-end. Ce dispositif sera réévalué ce lundi matin. Et la RTBF se mobilise ces prochaines heures, opération spéciale été brûlant et maintenant. Une série de reportages, de témoignages et des experts qui nous diront comment envisager la suite pour nos territoires. Ça se passera toute la journée sur toutes les plateformes de la RTBF. Dernière nuit avant la rentrée pour les étudiants du supérieur. Ils reprennent le chemin des auditoires dans les universités et les hautes écoles ce lundi. Avec un prix du Minerval qui a grimpé cette année, les bourses sont-elles maintenues? Les étudiants peuvent en faire la demande jusqu'au 31 octobre. Un franc succès pour les journées du patrimoine en Wallonie. Vous y avez peut-être participé ce week-end. 330 sites rarement ouverts au grand public étaient accessibles ces samedis et dimanches. Les visiteurs ont été nombreux. Le record de fréquentation revient au Théâtre de Namur avec 1200 visiteurs. 1 200 000 euros pour la couverture d'une BD, celle d'Astérix chez les Bretons. La planche originale était mise aux enchères ce dimanche à Liège. Une gouache dessinée par Albert Uderzo. 1 200 000, c'est un record pour le dessinateur et c'est 6 fois plus que l'estimation de départ. En tennis, Alexander Zverev remporte l'US Open. L'Allemand s'est imposé 3-7 à 1 ce dimanche soir en finale. C'était face à l'Américain Ben Shelton. C'est tout pour les infos. Je vous souhaite une bonne nuit.
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0: été brûlant et maintenant journée spéciale sur la RTBF alors que le feu couve toujours sous la tourbe dans les Fagnes. Le Sporting de Charleroi a encore gagné et reste dans le haut du classement du championnat de foot. Bonjour à toutes et tous. Un mois après l'incendie des Hautes-Fagnes, le feu n'est pas encore tout à fait éteint. Sous la tourbe, il continue de couver, invisible, avant de ressurgir, parfois à plusieurs dizaines de mètres du foyer initial. Les équipes sur le terrain restent vigilantes, évidemment, d'autant que leur matériel souffre d'une utilisation presque continue. Mathieu Van Winkel et David Watley les ont accompagnés.
1: Terre brûlée, noire comme du charbon. À première vue, la Haute-Fagne semble éteinte, mais sous nos pieds, la tourbe se consume. Pascal de Cerf, major des pompiers, Vesdre, Ogne-et-Plateau.
2: Ça peut brûler. Regardez. Et ça descend. Donc c'est ça qu'il faut traiter, qu'il faut noyer.
1: Un brasier souterrain qui ne doit pas se propager. Protection civile et pompiers arrosent les zones sensibles. Damien Bourceau, lieutenant des pompiers de la communauté germanophone.
3: On continue les actions d'extinction avec les collègues allemands ici, sont à la recherche des foyers dans la tourbe.
1: Un mois de travail intense qui fatigue les organismes et les machines. Conséquence, les équipes de mécaniciens se relaient 24 heures sur 24 pour parer au plus vite aux pannes.
4: Ici ça va, c'est juste un pneu crevé, donc ça va assez rapidement. Après on a des camions qui sont en bourbe, les chemins deviennent de moins en moins praticables et tout commence à s'user un petit peu.
1: Un travail qui sera encore long, certains feux peuvent couver dans le sol pendant de longs mois.
0: Été brûlant et maintenant journée spéciale sur cet été 2026 qui a marqué les esprits et l'histoire avec les feux dans les Fagnes, en Gironde, en France, en Espagne, mais aussi les vagues de chaleur et tous les décès que la canicule a provoqués. Rendez-vous dès maintenant sur RTBF Actu et toute la journée sur les différents médias de la RTBF. C'est le jour de la rentrée dans l'enseignement supérieur. Le gros changement cette année, c'est le prix du Minerval. En vertu de la réforme du gouvernement de la Fédération Wallonie-Bruxelles, les droits d'inscription s'élèvent désormais à 1194 euros pour 60% des étudiants au lieu de 835 euros précédemment. En fonction de leur situation, les autres étudiants peuvent bénéficier de réductions ou même de la gratuité. Illustration à Lucet Louvain avec Hugues Van Peel.
5: Lucet Louvain se dit très attentive à la question du Minerval et plus généralement aux difficultés financières auxquelles certains étudiants sont confrontés. La rectrice Françoise Smets.
6: On essaie vraiment de les aider en fonction de leurs besoins. Donc certains vont avoir un besoin pour le Minerval, mais pour d'autres, ils ont besoin d'aide au logement, d'alimentation, un revenu de remplacement s'ils jobent beaucoup, notamment dans les périodes de blocus. Donc on essaie d'adapter ces aides à ce qu'ils ont besoin. Par rapport au Minerval, oui, une part significative devront payer plus, mais certains paieront la même chose et une part non négligeable paiera moins. Donc c'est là qu'on va essayer de les accompagner au mieux et de pouvoir assumer avec eux cette transition qui, il est vrai, sera difficile pour certains.
5: Pour savoir s'ils ont droit à une bourse ou à une réduction des droits d'inscription, les étudiants doivent se rendre sur le site internet de la Direction des allocations d'études, gérée directement par la Fédération Wallonie-Bruxelles. Les dossiers peuvent être introduits jusqu'au 31 octobre. Si leur demande est rejetée, ils peuvent alors s'adresser à l'université qui dispose de ses propres mécanismes de soutien. Lucet Louvain dépense chaque année 4 millions d'euros en aides sociales diverses sur fonds propres. Et avec la réforme du Minerval, elle a prévu une enveloppe supplémentaire de 400 000 euros par an.
0: En Suède, ce fut une nuit électorale à rebondissement. Ce matin encore, le suspense demeure. La gauche arrive très très légèrement en tête des législatives, mais sans majorité claire. Et l'extrême droite, que les sondages annonçaient en forte progression, recule finalement. Notre correspondante en Suède, Ottilia Ferret, a passé la soirée au QG des sociodémocrates et de leur chef Magdalena Andersson.
7: À 20h, les premières estimations tombent. Les partisans réunis au QG de campagne des sociodémocrates hurle alors de joie, surtout en apprenant le recul de l'extrême droite passée à la troisième place. Le bloc de gauche, lui, à cette heure-là, a plus de 4 points d'avance sur le bloc gouvernemental. Pas de racistes dans nos rues, c'est ce que scande la foule, dont Michael, 18 ans.
8: Je suis pour toujours un socialiste. Cette élection est hyper importante. L'extrême droite pourrait obtenir 12 postes ministériels.
7: Sauf que très rapidement, les choses ont pris une toute autre tournure au QG.

0: ministre sortant Ulf Kristersson, allié à l'extrême droite. Le Sporting de Charleroi a signé sa 5e victoire sur 6 matchs en championnat de foot. Les Zèbres ont battu cette fois Zulte Waregem, qui restait invaincu jusqu'alors. Score final 0-1. Charleroi est 4e au classement avec un point de retard sur la tête. Yacine Khalifi, médian. Carolo reste concentré sur la suite.
1: Nous, on a resté solide, on a marqué un but, on a resté bien compact, on a bien fermé les lignes, on a bien collé, on a bien couru pour fermer les passes à Zult.
2: On vous sent très calme, vous avez 15 sur 18 là quand même, c'est comme le club de Bruges, vous êtes à un point des leaders, tout va bien.
1: Ouais, là tout va bien, mais on doit rester focus. Là, il y a Bruges le prochain match, il faut qu'on garde les 3 points avant les trêves.
0: Une interview de Manuel Jousse. Pas de doublé pour Remco Evenepoel au Canada. Après avoir remporté le Grand Prix cycliste de Québec, vendredi, il s'est classé 5e. Hier, à Montréal, Isaac Del Toro et Paul Seixas, les deux plus forts dans les bosses, se sont disputés la victoire au sprint et le Mexicain a finalement dominé le Français. La Vuelta, c'est fini. Wout Van Aert a été nommé super combatif et termine avec le maillot vert. C'est Enric Mas qui gagne ce Tour d'Espagne. Alexander Zverev a remporté l'US Open de tennis, son 2e grand chelem de la saison après Roland Garros. Il s'est imposé 6-3, 7-6, 5-7, 6-2 contre l'Américain Ben Shelton qui disputait à 23 ans sa première finale en grand chelem. Enfin, les Américaines ont remporté la Coupe du Monde de basket, victoire nette 86-59 contre la France. Les basketteuses américaines remportent leur 5e titre consécutif et leur 12e titre mondial. Très belle journée à toutes et tous.
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1: Bon début de journée avec Viva Plus, il est 6h30.
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1: Et nous sommes lundi aujourd'hui, le 14 septembre. On fête les corneilles avec un dicton du jour qui dit « mois de septembre pluvieux, en fructueux ». Un soleil qui va se lever à 7h16 ce matin et qui se couchera à 19h59 en fin de journée. On aura l'occasion de faire un premier point sur la météo dans quelques petites minutes après Laurent Voulzy et son cœur grenadine. Et puis les zombies également pour She's Not There. Et puis une... Changez pas vos habitudes. Envoyez-nous les températures que vous avez relevées chez vous ce matin, hein, sur le thermomètre du jardin. Vous les déposez sur la page Facebook de Viva Plus. Il y a déjà la petite icône météo. Postez ça juste en dessous. Très bon début de journée à tous.

7h38, 100 000 à plus, 18 degrés, c'est la température du côté de Goy ce matin. Le temps est nuageux, nous dit Huguette. Ben, c'est justement l'occasion de jeter un premier coup d'œil sur la météo de ce lundi. Et puis on retrouvera Julio Iglesias et Billy Ocean. Ce matin, la grisaille sera bien au rendez-vous sur tout le pays, sans exception. On y ajoute un peu de crachin par endroit et du brouillard possible localement, notamment sur le Limbourg. Pas de grands changements en seconde partie de matinée. Quelques éclaircies pourraient tout de même faire leur apparition de la Campine à l'Ardenne. Sous un vent de secteur sud-ouest, on attend de 17 à 21 degrés en fin de matinée. Pour cet après-midi, la grisaille va se morceler petit à petit. On retrouvera donc des éclaircies. Le soleil pourrait même prendre l'avantage en fin d'après-midi. On n'exclut pas quelques gouttes encore, tout à l'est et en tout début d'après-midi, entre l'est des Flandres et la Campine. La douceur sera bien présente malgré tout, maxima de 20 à 24, 20 degrés attendus au littoral, de 20 à 21 sur les hauteurs, 23 degrés le long du Sion-Sambre-et-Meuse pour la capitale aussi, et puis 24 degrés dans l'extrême sud du pays.

0: 6h45, bienvenue sur Vive la Plus en ce lundi matin, avant de retrouver France Gall avec Sacré Charlemagne. Et bien c'est l'heure de retrouver la première séquence Stomp Péquet et Derraouette de la semaine.
1: Marine Jadin, notre pétillante experte originaire de Jambes, juste à côté de Namur. Elle parle parfaitement le wallon namurois. Jeune, dynamique et pleine d'énergie, elle casse à merveille le cliché de la lenteur namuroise. Bonjour Marine.
2: Bonjour Livia et salut Medjin. Aujourd'hui, on va parler d'un trésor ben de chez nous à Namur. Un fruit qui annonce le retour du solia et des desserts gourmands. Je veux bien évidemment parler de la fraise de Wépion.
1: Eh bien moi j'ai déjà l'eau à la bouche, mais dites-moi, est-ce qu'on dit aller aux fraises, ramener sa fraise ou sucrer les fraises?
2: Un peu de tout ça à la fois, mais aujourd'hui on va surtout aller à Wépion. Parce que la fraise de Wépion, c'est pas juste un fruit. C'est une vraie petite star locale, connue bien au-delà de Namur pour son goût sucré et parfumé. Et son secret, c'est surtout le solia.
1: Donc elle fait un peu ce qu'elle veut.
2: Exactement. Plus il y a de soleil, plus la fraise développe son goût. Et en Belgique, on sait que le solia aime parfois se faire désirer. La culture de la fraise dans la région remonte au 19e siècle. À l'époque, les coteaux bien exposés de Wépion et la terre fertile au bord d'Elmousse étaient parfaits pour cultiver ce petit fruit roche. Petit à petit, les familles de la région développent un vrai savoir-faire. Et la fraise devient un symbole du terroir namurois. Dans les années 60, la criée de Wépion prend de l'importance. Les producteurs s'y regroupent pour vendre le fraise cueilli le matin même. Résultat, des fruits ultra frais qui partent directement chez les commerçants et les particuliers.
1: Donc niveau fraîcheur, on fait difficilement mieux.
2: Impossible de faire plus frais. Et ce qui fait aussi la réputation de la fraise de Wépion, c'est qu'elle est souvent cultivée à taille humaine par des producteurs locaux qui privilégient encore la cueillette à la main.
1: Ça donne envie d'aller remplir son panier directement sur place.
2: Jean ne vous le cache pas que Jill fait souvent. Et puis il faut savoir qu'il existe plusieurs variétés. Certaines sont très sucrées, d'autres plus acidulées, mais elles ont toutes ce petit goût d'été qu'on adore. Bon, Livia, ça vous dit un petit jeu du vrai ou faux ?
1: Oh, allez, c'est parti !
2: La fraise de Wépion dépend du soleil pour son goût.
1: Bah oui, c'est vrai.
2: Exactement. Elle est protégée par un label européen officiel.
1: Je dirais faux.
2: Bien joué. Elle est uniquement récoltée en été.
1: Faux.
2: Décidément trop forte. Elle n'est pas récoltée qu'en été parce que la saison peut déjà commencer au mois de mai selon la météo. Et si on devait résumer tout ça en une seule phrase, ce serait celle-ci. L'île fraîche, dit Wépion, c'est le jod du terroir namurouais. Parce que ce n'est pas juste une fraise, c'est ton symbole de notre terroir, du travail des producteurs et des beaux jours qui arrivent doucement mais sûrement. On en a meur.
1: Eh ben franchement, Marine, après ça, moi j'ai envie d'une bonne tarte aux fraises.
2: Bon, je vous avoue que moi aussi.
1: On y va ?
2: Allez, go !
1: Merci Marine !
2: Merci Livia !
1: Stomp Péquet et Derraouette, c'est votre dose quotidienne de Wallonie et de Bruxelles en radio. 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Allez, c'est Stevoy.

10h54, 100 000 à plus. On retombe en enfance hein, avec ces génériques de dessins animés. On va rejoindre tout doucement le journal de 7h avec Véronique Sanson, Besoin de personne, et puis Hélène Shapiro également pour You Don't Know ce matin. Thomas me dit qu'il fait 18 degrés du côté de Jean Blou. Le temps est sec et calme, paraît-il.

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1: Bon lundi matin, il est 7h, sans Viva Plus, voici le journal de Aline Gonzalves.
2: C'est un lundi de rentrée pour les étudiants du supérieur avec une nouveauté cette année. Un Minerval à la hausse, un vrai problème pour certains étudiants. Les universités se sont préparées à recevoir encore plus de demandes d'aide. Journée spéciale après un été marqué par les canicules et les incendies. Les médias de la RTBF se mobilisent. Un mois après le début de l'incendie qui a ravagé les Hauts-de-Fagne, comment les riverains envisagent-ils leur avenir? Nos équipes sont allées à leur rencontre. Et puis un décompte scruté de près en Suède. Le résultat des élections d'hier est incertain. Pour l'instant, le bloc des sociodémocrates devance de justesse le bloc sortant, alliance de la droite et de l'extrême droite qui affiche un recul. Bonjour à toutes et à tous. C'est donc la rentrée aujourd'hui dans l'enseignement supérieur. Il n'y a pas de grands changements cette année pour les conditions de réussite. En revanche, le Minerval, lui, est en hausse. Le taux plein passe de 835 euros à 1194 et tous les établissements s'attendent à une forte augmentation des demandes d'aide sociale, pourtant déjà importante. Marc Cirlerot s'est rendu à l'ULB.
3: L'ULB a déjà prévu 500 000 euros en plus d'aide sociale, des aides indispensables pour Claire Sourdin, conseillère pour les politiques sociales à l'ULB.
4: Et je pense aussi qu'il y en a beaucoup qui travailleraient beaucoup plus. Et on sait que plus on job, moins on a de temps pour étudier et qu'il y a un lien très clair entre précarité et réussite.
3: Et aujourd'hui, chiffre interpellant, plus d'un étudiant sur quatre est déjà aidé.
4: 27% de nos étudiants bénéficient d'une allocation d'études ou du CPS et ou d'une aide de notre service social étudiant, donc c'est plus du quart de notre population et on est très sensible et très alerte sur ce public.
5: Il y a quasiment 40 000, un petit 40 000 étudiants à l'ULB, ça veut dire que près de 10 000 étudiants ont besoin d'une aide ou demandent une aide.
4: 10 000 étudiants ont osé frapper la porte pour obtenir une aide. Et il y a aussi ceux qui n'osent pas. Et donc, il y a aussi un taux de non-recours difficile à mesurer, mais qui existe. Donc, il y a tous ceux qui n'osent pas ou qui estiment qu'ils s'en sortiront ou qu'il y a pire qu'eux. Donc, il faut venir.
3: L'ULB, comme les autres universités et hautes écoles, s'attendent encore à une forte hausse des interventions.
2: Et dans ce contexte de rentrée, la ministre présidente de la Fédération Wallonie-Bruxelles, Elisabeth De Gries, évoque ces chiffres ce matin dans Le Soir. 150 millions d'euros par an, c'est le coût des étudiants français qui représentent environ 20% des inscriptions en Fédération Wallonie-Bruxelles. Un rapport vient d'être publié à ce sujet, précise Elisabeth De Gries, qui dit travailler sur cette question et réfléchir notamment à des mécanismes de compensation au niveau européen. Tous les médias de la RTBF mobilisés aujourd'hui après un été marqué par la chaleur et par les flammes dans de nombreuses régions d'Europe. On se projette dans ce futur qui nous attend désormais. Nos équipes sont allées à la rencontre de riverains des Hauts-de-Fagne un mois après le départ de feu qui a détruit 3000 hectares. Comment envisagent-ils l'avenir et les prochains étés avec la multiplication des épisodes de sécheresse? Le reportage à Sourbrotte de Julien Bader et David Watley.
6: Un mois après l'incendie, le calme est revenu à Zurbrotte, mais dans ce village au cœur des Fagnes, les habitants se posent des questions sur l'après. C'est le cas de Cindy.
7: J'espère qu'il y aura une grosse analyse de ce qui s'est passé parce que c'est vrai qu'après deux jours, tout était rodé et bien organisé, mais c'était au moment vraiment des premières heures que là, les citoyens et les agriculteurs et les bénévoles ont dû intervenir.
6: À quelques centaines de mètres de là, chez Xavier, le jardin touche la Fagne.
8: On ne sait pas faire plus près.
6: Lui ne s'inquiète pas plus qu'avant l'incendie.
8: Ce qui serait rassurant, c'est de pouvoir les traitages qu'ils ont fait autour de la Fagne, le maintenir en termes de coupe-feu, en fait. C'est une sécurité pour les habitants et le maintenir et voir si on arrive à faire quelque chose comme ça, en fait.
6: Chez Philippe et Pascal, la peur, elle, a eu le temps de retomber. Les premiers jours, le couple pensait tout vendre. Aujourd'hui, il respire un peu.
9: On voulait déjà tout liquider. Ça s'est calmé, je me suis calmé. Le feu, ici, aux abords, était quand même maîtrisé. Ça, c'était déjà un gros soulagement. Mais voilà, on est quand même un peu plus confiant.
6: 3000 hectares ont brûlé à quelques mètres de leur jardin, mais dès que les barrières de sécurité tomberont, Philippe, Xavier, Pascal et Cindy retourneront marcher dans leur faille.
2: Été brûlant et maintenant, journée spéciale sur toutes nos plateformes et grands formats, aussi de notre cellule Décrypte, en chiffres et en graphiques, à retrouver sur notre site RTBF Actu. En Suède, des élections législatives ont eu lieu hier. Les résultats non définitifs sont extrêmement serrés. Olivier Boulin, pour l'instant, il donne la gauche gagnante avec une très légère avance. Donc,
10: de seulement un siège sur le bloc de droite. La leader du Parti social-démocrate, ancienne première ministre de 2021 à 2022, Magdalena Andersson, s'est dite prête à gouverner.
11: Nous, les sociodémocrates, nous serons toujours prêts à assumer la responsabilité du résultat. Mais il semble que ce sera très serré.
10: Hier, les Suédois ont vécu une soirée à suspense. La droite et la gauche n'arrêtaient pas de passer l'une devant l'autre. Ce matin, 95% des bureaux de vote ont été pris en compte. Le leader de la droite, le premier ministre sortant, Ulf Kristersson, ne s'avoue pas vaincu. Il veut rester au pouvoir en formant une coalition qui sera peut-être plus large que

0: cause de l'indépendance de leur territoire vis-à-vis de Londres. Les partis indépendantistes constituent la première force politique dans les parlements écossais et gallois. Quant aux indépendantistes irlandais du Nord, ils ont reçu un soutien inattendu hier de Donald Trump. En visite en Irlande, le président américain s'est dit favorable à l'unification de l'île. Une telle union serait, selon lui, naturelle. Le drone qui a frappé hier une locomotive dans une gare ukrainienne à 1 kilomètre de la frontière polonaise visait probablement un train diplomatique, c'est ce qu'affirme la compagnie ferroviaire ukrainienne. Un drone russe a frappé un train de voyageurs sur une voie empruntée quelques minutes auparavant, notamment par l'ancien Premier ministre britannique Boris Johnson et d'autres responsables européens. Aucune victime n'a été signalée. En sport, nouvelle victoire pour Charleroi qui continue sur sa belle lancée. Les Zèbres se sont imposés à Zulte Waregem, score final 0-1. Première victoire pour la RAL après 6 journées de championnat. Ils sont venus à bout de Courtrai, la lanterne rouge à domicile. Les Loups ont dominé pour l'emporter 3-0. En cyclisme, comme prévu, c'est Enric Mas de la Movistar qui a remporté la Vuelta, son premier grand tour à 31 ans. Tobias Allan Johansson a remporté la 21e et dernière étape. Ce dimanche, la troisième place, elle revient au Belge Ramsès De Bruyne. Wout van Aert, lui, n'a pas réussi à s'imposer lors de cette dernière étape, mais il a été nommé super combatif de la Vuelta et termine à Grenade avec le maillot vert. Ses performances revêtaient une saveur particulière après sa lourde chute survenue il y a 2 ans.
1: 2 ans avant, j'étais presque là. Je pense que quand j'ai arrivé à ce Vuelta, j'ai aussi gagné le maillot. Donc oui, ça reste une grande déception avec une grande blessure aussi après. Donc c'est pour ça, aujourd'hui, c'est plus spécial.
0: Interview donc de Wout van Aert. Pas de doublé pour Remco Evenepoel au Canada. Après avoir remporté le Grand Prix de Québec vendredi, il s'est classé 5e ce dimanche à Montréal. Le Mexicain Isaac Del Toro a remporté la course. Et puis à New York, Alexander Zverev a remporté l'US Open, son 2e grand chelem de la saison. L'Allemand s'est imposé en 4-7 contre l'Américain Ben Shelton. C'est la fin de ce journal. Belle matinée.
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3: 18 degrés, c'est la température à Givry ce matin. Le temps est sec, nous dit Josette. Lundi, hein, aujourd'hui, nous sommes le 14 septembre. Et bonne fête aux corneilles, le dicton du jour. 10 mois de septembre pluvieux, en fructueux. Soleil qui se lève dans quelques minutes à 7h16 et qui se couchera à 19h59. On aura l'occasion de parler de la météo avec Mélanie Pousseur après Sylvie Vartan.
4: Ça fait 2 minutes 35 de bonheur,
3: ce sera dans quelques petites minutes. Et puis Marvin Gaye est aussi dans le programme de ce début de semaine. Voici What's Going On. Très très belle journée à tous.

0: tiens, justement, en parlant de joie dans le cœur. J'espère que vous allez nous en mettre, Mélanie Pousseur. Peut-être pas aujourd'hui, mais je pense que vous avez quand même de bonnes nouvelles pour demain. Hein. Bonjour Mélanie.
1: Bonjour Bernard, bonjour tout le monde. Oui, en effet, le soleil, c'est vraiment pour demain. Ciel bleu pour demain. Aujourd'hui, si je vous deviez choisir une petite couleur sur la palette du peintre, ben, je dirais un peu de gris, beaucoup de gris même ce matin. C'est beaucoup de gris, beaucoup de grisaille avec un peu de bruine par endroit. On parle un peu de brouillard aussi possible, en tout cas le long des frontières avec les Pays-Bas. En seconde partie de matinée, c'est le même programme. Toujours du gris, mais quoique, quelques éclaircies pourraient quand même faire leur apparition de la Campine à l'Ardenne. Donc plutôt sur la façade est de notre territoire. Dans tout cela, il y a quand même un côté positif, la certaine douceur grâce aux nuages d'abord qui font effet couvercle, et puis vous avez aussi ce vent de secteur sud-ouest qui fait remonter la douceur de France, donc 17 à 21 degrés déjà vers 11h midi, puis cet après-midi 20 à 24 degrés, on aura 20 degrés au littoral, 23 degrés le long du Sion sans Brémeuse, 24 degrés à Arlon avec une grisaille qui va quand même se morceler petit à petit, donc on retrouvera de belles éclaircies, le soleil qui pourrait même prendre l'avantage en fin d'après-midi, début de soirée. Ce soir et cette nuit, l'amélioration se poursuit, donc le ciel sera dégagé en fin de nuit. Il faudra quand même composer avec quelques brumes, brouillards possibles, en tout cas en Ardennes. Pour les minima, comptez de 12 à 16 degrés. Demain, la plus belle journée de la semaine, vous l'avez dit Bernard. J'espère que vous aurez l'occasion d'en profiter, car il fera de 22 à 28 degrés pour les maxima. Et puis le soleil sera bien au rendez-vous avec un léger voile de cirrus de temps à autre. Bien en profiter, car mercredi et jeudi, c'est pas la même chose. Hein. Le ciel sera là bien gris, on aura même quelques gouttes mercredi. Et puis il fera assez frais aussi, 17 à 20 degrés pour mercredi et pas plus de 15 à 18 degrés pour jeudi.
0: Voilà, on sautera donc sur l'occasion, on profitera du soleil demain. Merci Mélanie. Vous revenez à 8h20 hein, tout à l'heure.
1: Avec grand plaisir, à tout à l'heure.
0: Super, on va retrouver Chaka Khan dans un court instant. Et puis Eddy Mitchell aussi sur Viva Plus.
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7h25, bienvenue sur Vive Plus en ce lundi matin. 17 degrés, c'est la température du côté d'Aisne-Saint-Pierre. Il fait bien gris ce matin, nous dit Françoise. On va retrouver Johnny Burnett avec Year 16 et puis Michel Sardou pour Zombie Dupont sur Vive Plus ce matin.

0: Une jolie balade, signée Forever, I Want to Know What Love Is, ce qui arrive dans un court instant. Et puis il y aura aussi Glenn Miller ce matin.
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0: Nous sommes lundi le 14 septembre, bonne fête aux Corneilles aujourd'hui. On fête l'anniversaire de notre collègue animateur du Grand Cactus, Adrien De Viver, qui fête ses 46 ans. Et puis Morten Harket, le chanteur du groupe AA, fête aussi son anniversaire. Take on me, the sun always shine on TV, I've been losing you également, il y a tellement de tubes de AA, Morten Harket qui fête ses 67 ans aujourd'hui. 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

0: Neil Diamond avec Beautiful Noise pour la suite de la musique. Et avant cela, un petit rappel de la météo. Eric, qui se trouve à Bastogne, me dit qu'il fait 16 degrés là-bas. Hein, un temps sec actuellement. Ce matin, la grisaille sera bien au rendez-vous sur tout le pays, sans exception. On y ajoute un peu de crachin par endroit et du brouillard possible localement, notamment sur le Limbourg. Pas de grands changements en seconde partie de matinée. Quelques éclaircies pourraient tout de même faire leur apparition de la Campine à l'Ardenne. Sous un vent de secteur sud-ouest, on attend de 17 à 21 degrés en fin de matinée. Pour cet après-midi, la grisaille va se morceler petit à petit. On retrouvera donc des éclaircies. Le soleil pourrait même prendre l'avantage en fin d'après-midi. On n'exclut pas quelques gouttes encore, tout à l'est et en tout début d'après-midi, entre l'est des Flandres et la Campine. La douceur sera bien présente malgré tout, maxima de 20 à 24, 20 degrés attendus au littoral, de 20 à 21 sur les hauteurs, 23 degrés le long du Sion-Sambre-et-Meuse pour la capitale aussi, et puis 24 degrés dans l'extrême sud du pays.
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0: 7h48, bienvenue sur Vive à Plus avec Aretha Franklin. Respect. Dans un petit moment, on retrouvera aussi Georges Moustaki avec les amis de Georges. Et puis on jette un petit coup d'œil aussi sur les programmes télé de votre soirée sur les chaînes de l'RTBF.
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les amis de Georges avaient les cheveux longs. À l'époque, ce n'était pas encore de saison. Ils connaissaient Verlaine, Hugo, François Villon,

7h54, sur Vive Plus. Il fait 15 degrés à Libramont ce matin, me dit Jean-Luc, avec du brouillard. Et on va rejoindre tout doucement le journal de 8h avec Wallace Collection des Dream. Et puis Sage, comme une image. On va retrouver Lio sur Vive Plus aujourd'hui.

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1: Bon lundi matin, il est 8h déjà sur Viva Plus. Voici le journal de Aline Gonzalez.
2: Bonjour, journée spéciale sur tous les médias de la RTBF. Été brûlant et maintenant, un mois après l'incendie dans les Hauts-de-Fagne, le feu couve toujours. Reportage dans ce journal. C'est la rentrée aujourd'hui dans le supérieur avec une nouveauté, un minerval plus élevé, près de 1200 euros, sauf pour les étudiants qui bénéficient d'une réduction. En Ukraine, un drone a frappé une locomotive dans une gare toute proche de la frontière polonaise, la même où était passé quelques instants plus tôt un train transportant des diplomates européens. Bienvenue dans ce journal. Un mois après l'incendie des Hauts-de-Fagne, le feu n'est pas encore tout à fait éteint. Sous la tourbe, il continue de couver, invisible, avant de ressurgir parfois à plusieurs dizaines de mètres du foyer initial. Mathieu Van Winkle et David Wadley ont accompagné les équipes sur le terrain.
3: Terre brûlée, noire comme du charbon. À première vue, la Hauts-de-Fagne semble éteinte. Mais sous nos pieds, la tourbe se consume. Pascal de Cerf, major des pompiers, Vesdre, Ogne et Plateau.
4: Ça peut brûler. Regardez. Et ça descend. Donc c'est ça qu'il faut traiter, qu'il faut noyer.
3: Un brasier souterrain qui ne doit pas se propager. Protection civile et pompiers arrosent les zones sensibles. Damien Bourceau, lieutenant des pompiers de la communauté germanophone.
5: On continue les actions d'extinction avec les collègues allemands ici, sont à la recherche des foyers dans la tourbe.
3: Un mois de travail intense qui fatigue les organismes et les machines. Conséquence, les équipes de mécaniciens se relaient 24 heures sur 24 pour parer au plus vite aux pannes.
6: Ici ça va, c'est juste un pneu crevé, donc ça va assez rapidement. Après on a des camions qui s'embourbent, les chemins deviennent de moins en moins praticables et tout commence à s'user un petit peu.
3: Un travail qui sera encore long, certains feux peuvent couver dans le sol pendant de longs mois.
2: Été brûlant et maintenant journée spéciale donc sur toutes nos plateformes et aussi ce grand format de notre cellule Décrypte en chiffres et en graphiques. Grand format à retrouver sur notre site RTBF Actu. C'est le jour de la rentrée dans l'enseignement supérieur. Le gros changement cette année avec l'entrée en vigueur de la réforme du gouvernement de la Fédération Wallonie-Bruxelles, c'est le prix du minerval. Les droits d'inscription s'élèvent désormais à 1194 euros pour 60% des étudiants. Au lieu des 835 précédemment. En fonction de leur situation, les autres étudiants peuvent bénéficier de réductions ou même de la gratuité. Illustration à Lucé-Louvain avec Hugues Van Peel.
7: Lucé-Louvain se dit très attentive à la question du minerval et plus généralement aux difficultés financières auxquelles certains étudiants sont confrontés. La rectrice Françoise Smets.
8: On essaie vraiment de les aider en fonction de leurs besoins. Donc certains vont avoir un besoin pour le minerval, mais pour d'autres, ils ont besoin d'aide au logement, d'alimentation, un revenu de remplacement s'ils jobent beaucoup, notamment dans les périodes de blocus. Donc on essaie d'adapter ces aides à ce qu'ils ont besoin par rapport au minerval. Oui, une part significative devront payer plus, mais certains paieront la même chose et une part non négligeable paiera moins. Donc c'est là qu'on va essayer de les accompagner au mieux et de pouvoir assumer avec eux cette transition qui, il est vrai, sera difficile pour certains.
7: Pour savoir s'ils ont droit à une bourse ou à une réduction des droits d'inscription, les étudiants doivent se rendre sur le site internet de la direction des allocations d'études, gérée directement par la Fédération Wallonie-Bruxelles. Les dossiers peuvent être introduits jusqu'au 31 octobre. Si leur demande est rejetée, ils peuvent alors s'adresser à l'université qui dispose de ses propres mécanismes de soutien. Lucé-Louvain dépense chaque année 4 millions d'euros en aides sociales diverses, sur fonds propres. Et avec la réforme du minerval, elle a prévu une enveloppe supplémentaire de 400 000 euros par an.
2: Un reportage d'Hugues Van Peel. On annonçait un coude à coude serré pour les élections législatives en Suède et il se confirme à un siège près. Le bloc de gauche, actuellement dans l'opposition, est donné victorieux avec 175 sièges. Juste en dessous, le bloc de droite et d'extrême droite actuellement au pouvoir aurait 174 sièges de députés. Les résultats définitifs pourraient tomber mercredi. Cette question à présent, la Russie a-t-elle visé un train en Ukraine où se trouvait l'ancien Premier ministre britannique Boris Johnson ainsi que d'autres diplomates? La compagnie ferroviaire ukrainienne affirme que oui, mais c'est la locomotive d'un autre train qui a été touchée par un drone russe à 2 km seulement de la frontière polonaise. Les attaques russes contre le rail ukrainien sont de plus en plus nombreuses ces dernières semaines, alors que le train est un moyen de transport vital pour les Ukrainiens. Sur place, Maureen Mercier.
9: La Russie frappe les trains à proximité du front depuis longtemps, mais là, sur le tronçon bien plus sûr, Lviv-Kiev, Anna ne s'y attendait pas.
10: En août, je suis partie en montagne avec mes deux nièces de 4 ans et 8 ans pour soulager un peu ma sœur.
9: Train de nuit, à chaque alerte.
10: Ils ont commencé à annoncer les évacuations du train.
9: Et puis, il y a cette alerte-ci.
10: C'était dans la forêt assez dense.
9: Les passagers doivent à nouveau évacuer.
10: Et on a entendu le bruit des drones qui sont au-dessus de nous. C'est un bruit terrifiant. Et les mères autour de moi avec leurs enfants, elles ont commencé à couvrir leurs enfants avec leur corps. Moi, je fais la même chose avec mes nièces, mais la seule chose à laquelle je pouvais penser, est-ce que mon corps suffira pour couvrir deux enfants?
9: Le drone finira par choisir une autre cible. Mais comme tout le monde ici, à chaque déplacement, désormais, Anna craint le pire. Hier, la frappe n'a pas fait de victimes, mais elle laisse des traces indélébiles parce que tout à l'ouest de l'Ukraine, sur ce même tronçon, emprunté il y a une semaine par les deux émissaires américains censés œuvrer à la paix.
2: Le reportage en Ukraine de notre correspondante Maureen Mercier. En football, ils la tiennent leur victoire après 5 matchs sans succès. Les Loups ont gagné hier soir. La Louvière a battu Courtrai, la Lanterne Rouge 3-0. Nouvelle victoire pour Charleroi qui a battu Zulte Waregem 0-1. À nous

du jour qui dit mois de septembre pluvieux en fructueux. En fructueux, pardon. Et le soleil s'est levé à 7h16. Il se couchera en fin de journée à 19h59. On reparlera de météo dans quelques petites minutes. Cécile Astembert me dit qu'il fait 18 degrés. Il fait très nuageux, mais il ne pleut pas. On va dire que c'est le principal hein, aujourd'hui, puisqu'on annonce la plus belle journée de la semaine pour demain. On en parlera d'ailleurs avec Mélanie Pousseur dans quelques instants. Après les Gibson Brothers, Cuba. Et puis Adamo aussi en blue jeans et blouson de cuir. Très belle journée.

0: pas fait pour
1: les 8h14 de Sorviva Plus avant de retrouver les Eagles avec Tully California. On va reparler de la météo. Et Mélanie Pousseur, on aurait préféré de plus belles couleurs dans notre ciel hein, aujourd'hui.
2: Ah oui, aujourd'hui, c'est clairement le gris qui domine, en tout cas ce matin, Bernard, car il y a quand même un mieux. On va vers une amélioration cet après-midi. En attendant, c'est vrai, beaucoup de grisailles, un peu de crachin par endroit, du brouillard possible aussi localement, notamment le long des frontières avec les Pays-Bas. Pas de grand changement pour la suite de votre matinée, seconde partie de matinée qui se déroulera sous les nuages, avec quand même quelques éclaircies qui pourraient faire leur apparition de la Campine à l'Ardenne, donc plutôt sur le flanc est du pays. Le vent de secteur sud-ouest, lui, il ramène quand même une certaine douceur, hein, 17 à 21 degrés d'ici 11h midi. Cet après-midi, la grisaille va donc finir par se morceler petit à petit, un peu de patience. On retrouvera donc des éclaircies, le soleil qui pourrait même prendre l'avantage sur les nuages en fin d'après-midi, début de soirée. Les maxima entre 20 et 24 degrés. Ce soir et cette nuit, l'amélioration se poursuit, le ciel sera dégagé. En fin de nuit, comptez peut-être quelques bancs de brume, brouillard, possible en tout cas en Ardennes, pour les minima de 12 à 16 degrés. Demain, on épinglera la plus belle journée de la semaine. Du soleil le matin avec un léger voile de cirrus tout à l'est et au littoral également. L'après-midi, toujours autant de soleil, quelques cirrus dans le sud. Le ciel qui commencera à se charger davantage à la côte et sur les Flandres en marge d'une perturbation. Mais bon, nous n'y sommes pas. On profitera donc de la belle journée de demain, accompagnée de températures estivales, on peut le dire, Bernard, de 22 à 28 degrés pour les maxima. Profitez-en si vous en avez l'occasion. Mercredi et jeudi s'annoncent plus gris. Quelques ondées au programme mercredi, pas plus de 17 à 20 degrés pour mercredi et 15 à 18 degrés pour jeudi.
1: Allez, c'est noté, on profitera de la journée de mardi. On vous retrouve une dernière fois, Mélanie, ça sera vers 9h20 hein, tout à l'heure.
2: Oui, avec plaisir, à tout à l'heure.

8h25, bienvenue sur Viva Plus. Il fait actuellement 16 degrés du côté de Sainte-Marie-Chevigny avec du brouillard. Voilà ce que nous raconte Marianne sur la page Facebook de la radio. Donna Summer on the radio. Et puis on retrouve ma musique avec Joe Dassin ce matin.

0: Ça revient plus, c'est la musique de Joe Dassin, mais aussi la musique des Four Tops. Ou encore de Étienne Dao qui arrive. Étienne Dao, ça sera tombé pour la France.
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0: Nous sommes lundi le 14 septembre. Bonne fête aux Corneilles aujourd'hui. On fête l'anniversaire de notre collègue animateur du Grand Cactus, Adrien Deviveur, qui fête ses 46 ans. Et puis Morten Harket, le chanteur du groupe AA, fête aussi son anniversaire. Take on me, the sun always shine on TV, I've been losing you également, il y a tellement de tubes de AA, Morten Harket qui fête ses 67 ans aujourd'hui. 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

8h46, bonne matinée avec Viva Plus avant de retrouver les Drifters et Marie-Paul Bell. On va reparler un petit peu de la météo. Hein. Il fait 18 degrés du côté des Lozelles, nous dit Gabi, avec des nuages dans le ciel. Ce matin, la grisaille sera bien au rendez-vous sur tout le pays, sans exception. On y ajoute un peu de crachin par endroit et du brouillard possible localement, notamment sur le Limbourg. Pas de grands changements en seconde partie de matinée. Quelques éclaircies pourraient tout de même faire leur apparition de la Campine à l'Ardenne. Sous un vent de secteur sud-ouest, on attend de 17 à 21 degrés en fin de matinée. Pour cet après-midi, la grisaille va se morceler petit à petit. On retrouvera donc des éclaircies. Le soleil pourrait même prendre l'avantage en fin d'après-midi. On n'exclut pas quelques gouttes encore, tout à l'est et en tout début d'après-midi, entre l'est des Flandres et la Campine. La douceur sera bien présente malgré tout, maxima de 20 à 24, 20 degrés attendus au littoral, de 20 à 21 sur les hauteurs, 23 degrés le long du Sion-Sambre-et-Meuse pour la capitale aussi, et puis 24 degrés dans l'extrême sud du pays.

0: 8h52 sur Viva Plus pour rejoindre le journal de 9h. On a Patrick Juvet hein, qui arrive avec Où sont les femmes. Et avant cela, on jette un coup d'œil sur les programmes télé de votre soirée.
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1: Bon lundi matin avec Viva Plus, il est 9h. Voici le journal de Aline Gonzalves.
2: Été brûlant et maintenant, les médias de la RTBF se mobilisent pour une journée spéciale sur les défis qui nous attendent. Un constat, après l'incendie dans les Hauts-de-Fagne, il faut réfléchir à de nouveaux moyens de protéger les personnes les plus vulnérables. C'est la rentrée dans le supérieur. Les étudiants vont regagner les auditoires ce matin. Alors que leur nombre n'a cessé d'augmenter ces dernières décennies, la tendance est en train de s'inverser. Bonjour à toutes et à tous. Après les vagues de chaleur à répétition cet été, la sécheresse, l'incendie dans les Hauts-de-Fagne qui s'est déclaré il y a un mois, désormais l'heure est au bilan. Cet été, la Belgique a subi les conséquences du dérèglement climatique. Parmi elles, la surmortalité. Près de 3000 personnes sont décédées à cause des trois vagues de canicule de l'été, selon des dernières données de Cienzano. Des morts qui auraient pu être évitées, notamment avec une meilleure coordination et une meilleure prise de conscience des risques. Yves Copiters, ministre wallon de l'Environnement et de la Santé.
3: On s'est rendu compte pendant cette crise que les indicateurs santé et environnement n'étaient pas en lien les uns des autres.
4: Ça veut dire quoi ?
3: C'est-à-dire qu'on n'avait pas, par exemple, des cartographies qui nous permettraient d'identifier des îlots de chaleur urbains avec une précarité de population, avec des caractéristiques urbaines et avec la dimension de l'isolement social. Donc la volonté, c'est de travailler maintenant sur des cartographies conjointes, beaucoup plus réactives, qui nous permettent d'identifier mieux les zones à risque. Deuxièmement, et on l'a vu, l'identification et l'entrée en contact avec les personnes isolées socialement a été un facteur majeur. Les CPAS, les communes, mais aussi les médecins généralistes et toute une série d'acteurs locaux se sont mis à travailler pour identifier ces personnes et vraiment, ça a très bien fonctionné à partir de la deuxième vague, contacter ces personnes et donner des conseils personnalisés.
2: Une interview de Laurent Mathieu et toute la journée, les médias de la RTBF se pencheront sur les pistes de solutions pour faire face à cet avenir plus chaud. Été brûlant et maintenant, journée spéciale donc, et puis un grand format aussi de notre cellule Décrypte en chiffres et en graphiques est à retrouver sur notre site RTBF Actu. C'est la rentrée dans l'enseignement supérieur aujourd'hui, dans les hautes écoles et à l'université. Des milliers de jeunes s'apprêtent à replonger dans le grand bain. Depuis 30 ans, les inscriptions dans l'enseignement supérieurs n'ont cessé d'augmenter. Il y a aujourd'hui deux fois plus d'étudiants qu'en 1990. Mais François-Louis, cette tendance, elle est en train de s'inverser.
5: C'est historique, le recrutement dans l'enseignement supérieur et universitaire plafonne. Pour la rectrice de l'Université de Namur, Annick Castio, c'est d'abord l'effet d'une politique visant à ne plus financer les étudiants qui n'avancent pas assez vite dans leurs études.
6: On a tenté de réduire la durée des études, je pense que c'est le premier facteur. Les fameuses balises en termes de finançabilité que Valérie Glatini avait proposées. Et donc forcément, si les étudiants restent moins longtemps aux études, il y en a globalement moins au sein des institutions d'enseignement supérieur.
5: Il se pourrait aussi que des formations plus directement professionnalisantes attirent un plus grand nombre de jeunes. Annick Castio.
6: Donc il y a des écoles privées, il y a des diplômes sur Internet, mais ce ne sont pas des diplômes, elles ne sont pas autant, ni les écoles privées ni les formations sur Internet ne sont authentifiées par la communauté française, mais il y a aussi des formations courtes, très professionnalisantes, qui sont organisées par le Forum, l'IFAPME, et qui visent des secteurs industriels particuliers, qui ont des besoins particuliers, de manière à pouvoir employer ces personnes.
5: Et vu la courbe démographique, d'ici 2 ou 3 ans, le nombre de jeunes de 18 ans va commencer à baisser dans notre pays. Les universités et les hautes écoles s'attendent donc à une baisse du nombre d'étudiants dans les années qui viennent.
2: Et nouveauté cette année, le Minerval est en hausse. Le taux plein passe de 835 euros par an à près de 1200 euros. Tous les établissements s'attendent à une forte augmentation des demandes d'aide sociale, pourtant déjà très importante. Le suspense est total au lendemain des élections en Suède. On annonçait un coude à coude serré pour les législatives. Il se confirme à un siège près. Le bloc de gauche actuellement dans l'opposition est donné victorieux avec 175 sièges. Et juste en dessous, le bloc de droite et d'extrême droite actuellement au pouvoir aurait 174 sièges au Parlement. Vu l'écart infime, il est possible que le vainqueur de ces législatives ne soit connu que dans quelques jours, le temps de prendre en compte les bulletins des ressortissants suédois vivant à l'étranger. Vague d'arrestations en Turquie, la communauté LGBTQIA+ a été prise pour cible. Des descentes ont eu lieu à Istanbul, Ankara ou Izmir et des militants ont été interpellés chez eux. Le gouvernement dit agir contre la prostitution des mineurs et le trafic de drogue. Cette opération s'inscrit dans le cadre de la protection de la famille traditionnelle défendue par le président Recep Tayyip Erdogan. Une situation qui fait réagir en Europe où des associations demandent à leur gouvernement d'agir. C'est le cas en Belgique, de l'ASBL Prism. Écoutez Erine Robert qui coordonne cette association.
4: On demande au gouvernement de réagir en tant que gouvernement belge, mais aussi de faire pression au niveau de l'Union européenne pour qu'il y ait des réactions face à ce qui se passe actuellement en Turquie, donc à cette attaque vraiment coordonnée contre les mouvements LGBTQIA+, et les mouvements qui luttent contre le VIH, parce que la Belgique a des liens quand même avec la Turquie. On l'a vu récemment, parce qu'il y a encore eu une mission économique assez importante. On estime, on espère en tout cas, que la Belgique et l'Union européenne ont quand même des moyens diplomatiques à leur disposition pour faire bouger les choses dans ce pays.
2: Une interview réalisée par Olivier Boulenc. Le drone qui a frappé hier une locomotive dans une gare ukrainienne à 1 kilomètre de la frontière polonaise visait-il en réalité un train diplomatique? C'est ce qu'affirme la compagnie ferroviaire ukrainienne. Un drone russe a frappé dimanche un train sur une voie empruntée quelques minutes auparavant par l'ancien Premier ministre britannique Boris Johnson et d'autres responsables européens. Aucune victime n'a été signalée. Alexander Zverev a remporté l'US Open cette nuit. Le tennisman allemand signe son deuxième grand chelem en l'espace de quelques mois après s'être offert Roland-Garros en juin. Il a battu Ben Shelton, l'Américain de 23 ans, qui à domicile disputait sa première finale de grand chelem. Cette victoire, c'est une revanche sur 2020 pour Zverev. Cette année-là, il était passé à un cheveu de gagner la finale.
7: C'est incroyable, surtout après la désillusion de 2020. Finalement, je peux soulever le trophée, c'est un sentiment génial. Je ne suis pas le plus talentueux, je suis là grâce au travail et à toutes les heures que je passe sur les cours et dans les salles de sport. Ben, lui, est talentueux, mais il travaille aussi énormément. On le voit toujours avec son père, avant les matchs et après les matchs, en train de travailler, et chaque année, il progresse.
2: Alexander Zverev qui a donc remporté cette nuit.

0: 9h15, sur Viva Plus, on jettera un dernier coup d'œil sur la météo avec Mélanie dans quelques instants. Il y aura les Rolling Stones avant cela avec Ruby Tuesday. Il y aura Sacha Distel aussi dans le programme de Viva Plus ce lundi matin. Vite, chérie, vite.
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0: Avant de retrouver Elvis Presley avec Always on My Mind et Michel Fugain, les Acadiens. Un dernier coup d'œil sur la météo de ce début de semaine, Mélanie. La plus belle journée, ça sera pour demain. Aujourd'hui, c'est un peu gris quand même ce matin. Hein.
1: Voilà, petite parenthèse grisaille aujourd'hui, Bernard. La grisaille bien au rendez-vous, sans exception, du nord au sud. Hein. On a vraiment un ciel couvert partout, avec même un peu de crachin possible par endroit, un peu de brouillard aussi possible du côté du Limbourg. Pas de grand changement pour la seconde partie de matinée. Donc toujours, c'est cette même grisaille. Mais quand même, quelques petites éclaircies qui pourraient faire leur apparition sur le flanc est du pays. Cet après-midi, la grisaille va se morceler petit à petit. Ça va prendre du temps, mais on y arrivera. On retrouvera des éclaircies. Le soleil qui pourrait même prendre l'avantage sur les nuages en fin d'après-midi, début de soirée. Ce qu'on retiendra aujourd'hui aussi, la grande douceur, 20 à 24 degrés pour les maxima, grâce au vent de secteur sud-ouest. Ce soir, cette nuit, rien à signaler. Un ciel qui sera bien dégagé. En fin de nuit, quand même, quelques brumes brouillards possibles en Ardennes, avec des minima sur l'ensemble du pays entre 12 et 16 degrés. Demain, la plus belle journée de la semaine. Une journée bien lumineuse, un soleil bien au rendez-vous. Et puis surtout, une grande chaleur, 22 à 28 degrés, température estivale donc pour demain. J'espère que vous aurez l'occasion d'en profiter un peu parce que mercredi et jeudi, il y aura bien plus de nuages dans notre ciel, quelques ondées même pour mercredi. Il fera assez frais, on va sentir la différence en tout cas. 17 à 20 degrés pour mercredi et 15 à 18 degrés pour jeudi.
0: Voilà, donc demain t-shirt et à partir de mercredi, on remet le pull.
1: La doudoune.
0: Voilà pour résumer la météo. Merci Mélanie, à très bientôt.
1: Avec plaisir, à bientôt.

0: Il est 9h29 sur Viva Plus et on reprend les bonnes habitudes. Bonjour Serge.
1: Bonjour, le retour du vacancier.
0: Oui, j'ai un peu bronzé quand même. Hein.
1: Ah bah ouais, tout à fait.
0: Beaucoup,
1: ah oui,
0: mais bon,
1: il y avait
0: plus de soleil quand même qu'ici en Belgique.
1: Ah hein. Bah j'imagine. Vous aviez combien de degrés là-bas?
0: Ah bah écoutez, ça a commencé avec plus de 30 degrés quand même.
1: Hein. C'est le Var. Hein,
0: j'ai eu 37 degrés quand même
1: ah ouais.
0: Au début de la semaine.
1: Et ouais.
0: Ça finit quand même sur du 27 degrés quand même.
1: D'accord.
0: C'était déjà pas mal. Hein.
1: Bah, c'était déjà pas mal.
0: Bon, voilà. Avec les moustiques et tout, je me suis fait plein de copains moustiques.
1: C'est sympa les moustiques, hein, bah oui.
0: Des petites araignées, des fourmis, il y avait plein de trucs comme ça.
1: Ben oui, sympa
0: bon,
1: quoi.
0: Ça fait partie du paysage, donc.
1: Ben oui, voilà.
0: Voilà, tout va bien. On revient donc maintenant à la radio avec bien sûr tous les rendez-vous que vous avez aussi, Serge.
1: Ouais.
0: Vous allez parler de la forêt rétro par exemple.
1: Bien sûr. Alors, on va se retrouver avec exclusivement des numéros 1 d'un 14 septembre. C'est-à-dire qu'on va revisiter l'année 1965, 74, 1980 et même 1982. Voilà, ce sera pour l'info rétro. Et puis il y a l'As des As, un As des As transfrontalier, on va dire.
0: Ah.
1: Les Hauts-de-France avec Roubaix et la Wallonie-Picarde avec Templeuve. Les Sunlight sont opposés aux Polaris.
0: Eh ben, dis donc.
1: Je sais pas si vous vous souvenez de ce groupe, les Polaris.
0: Bah, on les passe assez souvent. Hein,
1: ouais, et puis c'est un orchestre de bal de la région qui a bien fonctionné et qui a connu quelques tubes dans les années 70. C'est un petit clin d'œil à toute cette région que j'ai envie de vous faire aujourd'hui.
0: Bon, super, et puis on pourra choisir de la musique aussi.
1: Bien sûr, la demande express, etc., etc.
0: C'est ce que je disais, rien n'a changé.
1: Voilà, eh ben oui.
0: On garde les bonnes habitudes.
1: Voilà.
0: Eh ben bonne émission, Serge.
1: Merci, elle va être bonne.
0: À demain.

Bonjour à toutes, bonjour à tous, bon lundi matin avec Viva Plus. J'espère que vous avez passé un tout bon week-end, que vous êtes en pleine forme d'attaque, au taquet pour cette semaine, avec toutes les séquences qu'on va vous proposer d'ici 13h. La demande express, n'oubliez pas, sera à vous de programmer Viva Plus, il y aura l'As des As, et puis également les deux éditions de l'Info Rétro, exclusivement des numéros 1 d'à 14 septembre. On va se souvenir notamment de 1980. Everybody's gotta learn sometime. Everybody's gotta learn sometime. Ah, qu'est-ce que ça fait du bien de pouvoir réécouter ce style de chanson numéro 1 en 1980. Le 14 septembre 1980, les Corgis. On va évoquer tout ça à 10h30 et 11h30. Et ça, c'est Didier Barbelivien avec Elsa.

0: Une chanson qui théoriquement doit vous mettre de bonne humeur, prendre la vie comme elle vient finalement, ne pas se prendre la tête.
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0: Un As des As un peu particulier, je vous propose de remonter le temps évidemment et de se retrouver dans une région quelque part, les Hauts-de-France, à Roubaix et puis la Wallonie-Picarde du côté de Templeuve. Et là, deux orchestres occupaient la scène de façon incroyable, on va dire, à la fois dans les hit-parades mais aussi lors des bals du samedi soir. Il y avait d'un côté les Lights.
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0: Avec les roses blanches et puis de l'autre les Polaris. Et ça n'a rien à voir par rapport au répertoire des Sunlights. Polaris plutôt folle ambiance, vous voyez ce que je veux dire.

0: Elle a des as un peu particuliers. Je vous le propose aujourd'hui. C'est à vous de réagir. C'est à vous de voter. Qui préférez-vous ? Style Polaris ou style Sunlight ? C'est à vous de choisir. Et surtout, c'est à vous de voter jusqu'à 11h50. Allez-y, je suis curieux de voir ça.
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0: Ah, c'est amusant ce matin, c'est toute une région qui revit avec Viva Plus, avec les Sunlights, région de Roubaix, Templeuve, les Polaris et Moucron, le groupe Crazy Horse.
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0: Il est 10h, Nathalie Servet pour les infos, bonjour.
1: Bonjour à toutes et à tous. Un mois aujourd'hui depuis le début de l'incendie dans les Fagnes. Près de 3000 hectares de végétation partis en fumée et le feu couve toujours. Les pompiers continuent leurs opérations pour gérer les risques de reprise de feu. Depuis le début de l'année, dans l'Union européenne, 657 000 hectares ont brûlé. C'est deux fois plus que la moyenne annuelle des 20 dernières années. La RTBF organise une journée spéciale aujourd'hui. Été brûlant et maintenant, c'est le titre de cette opération qui vise à se tourner vers l'avenir, à voir comment gérer les conséquences du changement climatique, les incendies, mais aussi les vagues de chaleur. Le président des États-Unis, Donald Trump, pense, lui, que le réchauffement climatique n'est qu'une vaste blague. Son administration va d'ailleurs supprimer les plafonds d'émissions polluantes des centrales électriques au charbon et au gaz. Le patron de l'Agence de protection de l'environnement devrait l'annoncer aujourd'hui lors d'une réunion des ministres de l'énergie du G20 à Houston, au Texas. Une info du New York Times. Selon, rappelons que le charbon est le combustible qui émet les niveaux les plus élevés de gaz à effet de serre, contribuant au réchauffement climatique. Des résultats très serrés lors des élections législatives en Suède. La coalition de droite qui est au pouvoir et l'opposition de centre-gauche sont au coude à coude, avec une légère avance pour le centre-gauche. Mais les résultats définitifs ne seront pas connus avant mercredi. La droite avait annoncé qu'elle ouvrirait les portes du gouvernement à l'extrême droite en cas de victoire. Mais l'extrême droite n'obtiendrait qu'environ 17% des voix seulement, soit un recul de 3 points par rapport à 2022. Une enquête interne est en cours au sein de la zone de police Nivelles-Genappe après la diffusion d'une vidéo interpellante sur les réseaux sociaux. On y voit un policier qui gifle une femme menottée avant de la pousser dans le combi. Pour le bourgmestre de Nivelles, Bernard Dereau, les comportements du policier ne semblent pas justifiés ni acceptables. Alexander Zverev a remporté l'US Open hier soir. Après avoir plusieurs fois échoué en finale, le numéro 2 mondial remporte son deuxième grand chelem de la saison après Roland-Garros en juin dernier. Le joueur allemand de tennis s'est imposé 6-3, 7-6, 5-7, 6-2 contre l'américain Ben Shelton qui, à domicile, disputait à 23 ans sa première finale en grand chelem. Fin de ces infos, très belle matinée.
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1: Alors, cet As des As, on prend la direction de Roubaix, fin des années 60, début des années 70. Il y a notamment les Sunlight.

Et tout simplement, je vous propose de traverser la frontière, comme on dit là-bas, la frontière. Le match franco-belge ce matin, ce lundi matin, d'un côté les Sunlights, et puis de l'autre, et ça n'a rien à voir, les Polaris.

0: Elle est 10h30.
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0: L'info rétro, voyons voir. Alors aujourd'hui, pour cette info rétro, je vous propose exclusivement des numéros 1 d'un 14 septembre 1965. On remonte le temps. 1965, Michel Delpech.
2: C'était bien chez Lorette quand on faisait la fête.
0: Un bistrot, une patronne, Lorette, des copains, quelques souvenirs. Qui d'entre nous n'a pas connu ce petit coin d'un café où l'on refaisait le monde avec les copains? Cette idée germe dans l'esprit de Michel Delpech pendant un trajet en train, figurez-vous. En effet, Michel voyage de la gare Saint-Lazare à Saint-Cloud pour un rendez-vous avec son ami, le compositeur Roland Vincent. Et Michel Delpech puise dans ses souvenirs de lycée. Il repense au café de Courbevoie, où il retrouvait ses amis après les cours. Ce lieu s'appelait le bar du square. Alors pourquoi Lorette? On a le droit de lui poser la question. Simplement pour la rime, explique Michel Delpech. Chez Lorette sort en pleine période yéyé, c'est le deuxième 45 tours de Michel Delpech. Il est âgé de 19 ans et cette chanson va le propulser immédiatement sur le devant de la scène.

C'était sympa chez Lorette, hein. Bon, on continue, 1974. 14 septembre 1974. Baby, quel tube pour George McRae. En fait, cette chanson était initialement prévue pour être interprétée par Gwen McRae, la femme de George McRae. Cette dernière était en retard à la session d'enregistrement. George a proposé de poser sa voix de fossé caractéristique sur la maquette. Le titre a été enregistré en seulement une demi-heure et ce titre, Rock Your Baby, a propulsé George McRae au rang de star. La preuve, 15

11h30 pour le deuxième volet de cette info rétro. Tube d'un 14 septembre 1980, les Corgis, Everybody's Got to Learn Sometime, ou encore 82 FR David avec Words, Viola Wills, c'est tout de suite.

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2: Demande Express, c'est votre demande. C'est vous qui allez programmer Viva Plus. Dans quelques minutes, quelle chanson Viva Plus souhaiteriez-vous entendre? Vous me dites tout ça via un commentaire, un message vocal, via le WhatsApp. On vous dit tout.
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2: Demande Express, celle de Jacqueline, un commentaire. Merci Serge. Elvis, quel délice, ma friandise du matin. Bonne journée. C'est joliment dit, ça, Jacqueline.

0: Il est 11h, les infos, Marie-Laure de Kharkov, bonjour.
1: Bonjour à toutes et tous, cela fait un mois aujourd'hui que le feu s'est déclaré dans les Fagnes. Près de 3000 hectares de végétation sont partis en fumée. Ce lundi, le ministre wallon de la Santé et de l'Environnement, Yves Copiters, a annoncé que le suivi de la qualité de l'air lors d'incendies comme celui qui a ravagé les Hautes-Fagnes sera renforcé à l'avenir par des stations mobiles, des drones et la cartographie satellite pour envoyer des messages d'alerte ciblés en temps réel. Il préconise aussi une adaptation du système bi-alerte pour le rendre capable de prévenir automatiquement toutes les personnes présentes sur un territoire en cas de crise sanitaire ou environnementale. À ce propos, aujourd'hui, la RTBF organise une journée spéciale intitulée « Été brûlant et maintenant », une opération tournée vers l'avenir et la recherche de solutions pour assumer au mieux les conséquences du changement climatique, les incendies mais aussi les vagues de chaleur. 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Cela vous est peut-être déjà arrivé de vous voir refuser la couverture de frais de réparation par votre garantie légale. C'est un problème fréquent. L'année dernière, l'inspection économique a reçu près de 1000 signalements concernant le refus d'application de la garantie légale. Le SPF Économie lance aujourd'hui une campagne d'information destinée à vous renseigner sur vos droits. Ursula von der Leyen est arrivée en Finlande pour un sommet sur l'Arctique. La présidente de la Commission européenne mènera les discussions sur la façon de renforcer la présence du bloc européen dans cette région où les tensions ont atteint des sommets ces derniers mois. La chef de la diplomatie européenne, Kaja Kallas, et le président du Conseil européen, Antonio Costa, sont également présents à ce sommet. La présidente de la Commission européenne s'était déjà rendue au Groenland début septembre avec une enveloppe de 200 millions pour protéger le territoire. Elle a affirmé sa volonté d'être plus présente à l'avenir là et dans l'Arctique, deux régions où la sécurité est menacée. En Suède, les sociaux-démocrates se disent prêts à gouverner le pays après les élections législatives d'hier qui n'ont pas donné de vainqueur clair. La coalition de droite au pouvoir et l'opposition de centre-gauche sont au coude à coude. Le bloc de centre-gauche a une très légère avance. Les résultats définitifs ne devraient pas être connus avant mercredi. Voilà pour les infos. Merci d'être à l'écoute.

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0: À Luc Plamondon, à la manœuvre, évidemment, pour Julien Clerc. Lydie voulait aller danser. Bon, attention, 11h21, jusqu'à 11h50, vous pouvez encore voter.
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0: Ah, d'à côté, c'est un petit clin d'œil, évidemment, à toute une région, à toute une époque. Il y a...

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1: Ah, je sais pas si vous vous souvenez, elle s'appelle Tini Yang, avec ses toi petites folles.
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1: L'info rétro en ce 14 septembre. Et je vous propose exclusivement des numéros 1 d'un 14 septembre. Tout à l'heure, Michel Delpech, 65 chez Lorette. 1974, George McRae, Rock Your Baby. On va attaquer les années 80, si vous le voulez bien. Et le 14 septembre 1980, on entendait cela partout. Mais alors partout, à la radio. Everybody's gotta learn sometime. Ah, c'est une voix, c'est une mélodie, c'est une pochette aussi absolument incroyable. Je ne sais pas si vous vous souvenez. Et un véritable tube. Alors, il y a une petite anecdote, évidemment. Le nom du groupe, les Corgis, faisait référence à la race de chien préférée de la reine Elisabeth II, appelée Welsh Corgi. Alors, parmi les Corgis, il y a un certain James Warren. Elle raconte l'histoire de la création de ce titre. C'était un dimanche matin. J'avais un piano dans l'appartement dans lequel je vivais à l'époque. Et chaque jour, j'essayais de trouver une idée pour une chanson. Je me suis mis à chanter la première chose qui m'est passée par la tête. Et c'était « Change Your Heart ». Il n'a fallu que 10 à 15 minutes pour que la chanson soit composée. Et ça devient un tube énorme.

Depuis 14 septembre 1982, il y avait ceci. Ah bah oui. Musicien talentueux FR David, F pour Fitoussi et R pour Robert. Voilà, véritable identité. Fitoussi, Robert, Robert Fitoussi, David. Bon, il est musicien, il tourne avec des groupes français, il collabore avec Ray Charles ou encore avec Vangelis, s'il vous plaît. Hein. Et puis, il s'adresse à un éditeur. Il fait une maquette d'une chanson bien loin de son univers musical. Son titre, c'est Words. FR David ne se voit pas l'interpréter. Et pourtant, il fait la maquette. Il est conquis, finalement, par cette mélodie. Et finalement, il l'enregistre. Et ça devient numéro un. Mais numéro un partout en 1982.

Ah, quel tube, évidemment, en 1982 pour FR, Fitoussi Robert. Voilà, vous l'avez retenu. On va se retrouver demain pour d'autres infos rétro. Et au passage, merci à Marie-Jeanne pour cette collecte des informations. On propose d'écouter Old Chocolate. Ensuite, il y aura qui ? Ah, oh, bah, Nana Mouskouri, sympa.

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1: Ah, j'aime bien cette séquence, copier, coller, l'original ou l'adaptation. Une séquence qui peut être originale et tout à fait surprenante. Vous vous souvenez certainement de ce titre, écoutez. En fait, El Cantor Pasa, c'est un air traditionnel péruvien, chanté aussi par Simon & Garfunkel. Là, vous les entendez d'ailleurs. Le

Vous connaissez Alcandor Passa. Viva Plus a déniché pour vous, figurez-vous, une adaptation de Marie Laforêt, fin des années 60, et ça s'appelle La Flûte Magique. Écoutez.

10% de vos votes. Les Polaris disparaissent, vainqueurs, incontestablement. Hein. 76% de vos votes, c'est énorme. Lesson Lies, qu'on retrouvera demain sur Viva Plus.

Midi. 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Bientôt les informations de midi et puis on retrouvera évidemment le programme musical de Viva Plus avec cette tranche de vie que propose Charles Aznavour.

0: Une véritable tranche de vie dans cette chanson de Charles Aznavour, La Bohème. J'espère que vous prendrez du plaisir à la retrouver, cette
1: vous
0: chanson.
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0: Il est midi, Marie-Laure de Kharkov pour les infos.
1: Bonjour à tous, l'ouverture élargie des magasins le dimanche pénalise les commerces alimentaires indépendants. C'est le point de vue du SNI, le syndicat neutre pour indépendants. Le syndicat réagit à des chiffres de YouGov révélés par Le Soir et selon lesquels le chiffre d'affaires des commerces alimentaires indépendants a reculé de 5% au cours des 7 premiers mois de l'année, quand celui des supermarchés augmentait de 22%. Pour le SNI, l'ouverture le dimanche donne un avantage réel aux grandes surfaces qui ont les épaules financières plus larges pour supporter sans difficulté les coûts salariaux liés au dimanche. 4 personnes, dont 2 enfants, ont été hospitalisées ce matin après un feu de cuisine dans un appartement du boulevard du Midi à Bruxelles. 2 personnes ont été intoxiquées au monoxyde de carbone. Les 2 enfants ont été hospitalisés pour des examens complémentaires. Le feu a été provoqué par une casserole laissée sans surveillance sur la cuisinière. 176 mandats pour la gauche, 173 pour la droite et l'extrême droite. Les 2 grands blocs politiques de Suède sont au coude à coude au terme des élections législatives d'hier. Un résultat qui laisse entrevoir des négociations ardues pour former un gouvernement. Pour l'instant, la gauche est légèrement en tête, mais c'est infime. Les résultats ne seront connus que mercredi. Moscou poursuit ses frappes contre les infrastructures logistiques ukrainiennes. Une attaque russe contre un entrepôt d'une entreprise agricole a eu lieu ce lundi dans le nord de l'Ukraine. Selon les premières informations sur place, 3 personnes ont été tuées et 7 autres blessées. La réunion prévue aujourd'hui à Oman avec les pays du Golfe à propos de la situation dans le détroit d'Ormuz a été reportée à la demande de l'Arabie Saoudite. Une réunion qui visait à renforcer la sécurité au Moyen-Orient. Dimanche, un navire commercial a encore été ciblé dans le détroit d'Ormuz par une frappe dont l'origine n'est pas connue et qui a fait 1 mort et 7 blessés. En tennis, Alexander Blok se gagne des places au classement ATP. Le joueur belge a intégré le top 30 du classement mondial après avoir atteint les quarts de finale de l'US Open, le 4e et dernier tournoi du Grand Chelem de la saison à New York. Côté belge encore, Zizou Bergs est lui descendu d'un rang pour se classer 38e après avoir été éliminé au 3e tour, toujours à New York. Voilà pour les infos. Très bel après-midi à notre écoute.
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0: Et bonjour, bonjour, rebonjour, quoi qu'il en soit, bon temps de midi avec Viva Plus et puis incontestablement, bon appétit à toutes et à tous.
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0: Ah, c'est Jérôme sera là d'ici 13h avec ce titre. Et puis je vois venir également, attention, Clo-Clo, Claude-François. Alexandrie. Alexandra.
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0: Le plein de musique pour votre temps de midi, faites-nous confiance. Merci d'avoir choisi Viva Plus.

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0: Et je me posais la question, les Marcel, hein, c'était Blue Moon, ça date de quelle année? Après des petites recherches, figurez-vous que nous étions dans les années 60, en 1961. À radio, Michel Polnareff, la radio, un média formidable, un média immédiat, comme je dis souvent. Ben ouais, mais ouais.
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Allez, pratiquement 12h30, bon temps de midi avec nous, avec Viva Plus, bon appétit, que tout aille bien pour vous. Et là, dans les médias, je vous propose d'écouter Annie Cordy, et puis on ira du côté de C. Jérôme aussi.

Ce qui est sympa avec Viva Plus, c'est qu'on voyage dans le temps. Dans quelques minutes, vous aurez rendez-vous avec ceci. Ah, vous en souvenez, je suppose, Thierry Pastor, le coup de folie. Alors, 1981, un succès fou, hein, on entendait ça partout, évidemment. Thierry Pastor, qui fut le pianiste et l'arrangeur, notamment, de Nicolas Perrac. Et puis, carrière solo, avec ce succès coup de folie 81. Mais avant Thierry Pastor, je vous propose d'écouter ceci. Aïe, ça aussi, vous connaissez.

0: Bonjour, vous devez réfléchir pour me saluer.
1: Enfin... Non, parce que je trouve ça touchant, cette chanson.
0: Oui, l'amour, bah oui, forcément, l'amour. Ça touche.
1: Bon, les escapades.
0: Eh bien, nous serons en Espagne avec notre reporter Martine Gosselin, oui. Qui va nous emmener dans une cité balnéaire où il y a évidemment un patrimoine architectural exceptionnel, mais aussi une grande fabrique de chocolat.
1: Oh, bel après-midi avec vous, Jocelyne. À demain, 9h30, que tout aille bien.

0: Action ou inaction, comment les politiques répondent aux conséquences du dérèglement climatique? Une nouvelle campagne pour nous rappeler nos droits en termes de garanties légales, ils sont souvent mal connus. Le Canada veut resserrer ses liens avec l'Europe, il veut former une alliance unique. Bonjour, il y a tout juste un mois, les flammes commençaient à dévorer les Hautes-Fagnes en province de Liège. Des flammes qui consumeront plus de 2650 hectares de végétation au sein de ce joyau du patrimoine naturel belge. Peu avant ce journal, le gouverneur de la province de Liège a annoncé que l'incendie était désormais maîtrisé, mais pas encore éteint. Une cinquantaine de pompiers restent mobilisés pour éviter toute reprise du feu. Un mois plus tard, la RTBF propose une journée spéciale sur nos réseaux sociaux, sur notre site RTBF Actu, en radio et en télévision également. Été brûlant et maintenant, c'est le titre de cette opération. Comment gérer les conséquences du dérèglement climatique? De nombreux scientifiques ont l'impression de ne pas être entendus par les dirigeants politiques. Selon eux, le climat n'est plus nécessairement la priorité de nos gouvernements. Alors est-ce une impression ou une réalité? Paul Loncin s'est emparé du sujet.
1: Novembre 2023, la justice condamne la Belgique pour sa politique climatique insuffisante. Elle demande au gouvernement de prendre les mesures nécessaires pour réduire les émissions de gaz à effet de serre. Romain Wakemans, professeur à l'ULB.
2: Pour parvenir à respecter les plafonds d'émissions, les objectifs européens à l'horizon 2030, la Belgique devait faire beaucoup plus en fait. Mettre en œuvre des politiques nouvelles aussi, notamment dans le secteur du transport.
1: Sauf que depuis lors, ces émissions sont reparties à la hausse, plus 1,8% en deux ans.
3: Il faut pouvoir le reconnaître aussi.
1: Jean-Luc Truc, ministre fédéral du Climat.
3: Mais que chacun des ministres, dans ses compétences, donne les réponses à cela. Un ministre du Climat, c'est celui qui alerte. Mais les compétences sont diverses, opérationnelles et aussi 80% dans les régions.
1: Une classe politique consciente du problème, mais qui se renvoie la responsabilité face à un enjeu plus vraiment porteur d'un point de vue électoral, ou du moins seulement pour certains. Émilie Van Hoot, politologue.
4: On voit une autre partie des citoyens qui se sentent soit menacés culturellement dans leur mode de vie, soit menacés socio-économiquement parce qu'ils n'ont pas les moyens de s'adapter. Et donc on est sur une forme de polarisation. Et donc c'est aussi plus compliqué pour les acteurs politiques de venir avec des solutions qui peuvent amener un consensus.
1: Selon la dernière enquête nationale sur le climat, 78% des Belges estiment que le changement climatique doit être traité de toute urgence.
0: Et en cette journée spéciale été brûlant et maintenant, plusieurs articles, notamment de notre rédaction Décrypte, vous attendent sur notre site et application RTBF Actu. Deux enfants et deux adultes ont été conduits à l'hôpital après un incendie survenu dans un appartement du boulevard du Midi à Bruxelles. Deux des occupants présentaient une intoxication au monoxyde de carbone. Le feu a été provoqué par une casserole laissée sans surveillance sur la cuisinière. Les flammes se sont légèrement propagées à la hotte et ont causé un important dégagement de fumée. Le logement ne disposait d'aucun détecteur de fumée. Quand il est question de garanties légales, vous avez plus de droits que vous ne le pensez. Voilà le message envoyé aux consommateurs et consommatrices par le Service public fédéral économie. Les signalements liés à des problèmes de garantie sont en forte hausse. 658 signalements en 2024, 994 l'an dernier et déjà 1140 et plus cette année. Et elle n'est pas finie. Mais après un achat, connaissons-nous vraiment les subtilités de cette garantie légale ? Justement, Robin Duculot, elle dure combien de temps ?
5: Alors, c'est 2 ans pour la garantie légale. On ne parle pas ici des garanties supplémentaires payantes que vous choisissez ou pas de prendre. Il y a une seule exception, les produits d'occasion, pour lesquels le vendeur peut limiter la garantie à 1 an si c'est écrit dans le contrat.
0: Et cette garantie légale, à quoi donne-t-elle droit exactement ?
5: Eh bien, à un remplacement ou une réparation de tout produit défectueux, ou bien, si c'est trop cher ou impossible pour le vendeur, à un remboursement. Et c'est valable pour à peu près tout ce qui s'achète, sauf les biens immobiliers. Ça inclut même les produits digitaux, comme une app, ou même depuis 2024, les animaux vivants.
0: Et si j'ai perdu l'emballage ou que j'ai acheté en solde, ça change quelque chose ?
5: Alors, rien du tout. La garantie s'applique quand même. Il faut juste montrer une preuve d'achat et une copie suffit. Alors, autre élément important, si le vendeur conteste le défaut ou avance que c'est l'utilisateur le responsable, eh bien c'est au vendeur d'en apporter les preuves et pas à l'utilisateur.
0: Et dernière question, je fais quoi si le vendeur n'est pas d'accord ?
5: Eh bien d'abord, faire une demande par écrit. Des lettres types sont disponibles sur le site du SPF Économie. Et si ça coince encore, il faut alors s'adresser au service de médiation. Les abus peuvent aussi être signalés sur consumerconnect.be. Enfin, assurez-vous bien de contacter le vendeur moins de 2 mois après avoir remarqué le problème. Sinon, ce sera trop tard.
0: Et et ces règles s'appliquent partout en Europe. Merci Robin Duculot. Après les élèves de maternelle, de primaire et de secondaire, ce sont les étudiants du supérieur qui font leur rentrée cette semaine dans les hautes écoles et universités. Ils sont 220 000 en Fédération Wallonie-Bruxelles. Pour les premières années, cette matinée était surtout rythmée par des séances d'information. Alors comment se sentait-il ce matin du côté de Liège ?
6: Hâte quand même, mais fort stressée. J'ai choisi des études d'infirmière, donc c'est quand même un cursus assez lourd, beaucoup de choses à apprendre, une nouvelle perspective, on n'a pas l'habitude.
7: Au début c'est stressant, moi je viens de France de base, donc je connais pas grand monde, même personne, mais je sens que les gens ils ont l'air sympas et ça devrait aller je pense.
8: C'est un grand changement, maintenant voilà, on va essayer de rester concentré tout au long de l'année et on espère que ça va bien se passer.
9: C'est stressant parce que je connais personne, j'ai l'impression que je suis un peu plus âgée, donc c'est tout nouveau pour moi.
10: Motivé, mais un peu déçu que les vacances soient terminées. On peut pas être en vacances toute l'année, malheureusement.
0: Les premières impressions de ces étudiants en cette journée de rentrée, ils étaient au micro de Marc Mellon. L'Europe et le Canada toujours plus proches. Le Premier ministre canadien Mark Carney est attendu sur notre continent cette semaine et il est favorable à une alliance unique avec l'Union européenne. Sandro Calderon, des négociations sont en cours et dans plusieurs domaines, l'énergie, le numérique ou encore la défense.
11: Oui, on peut déjà rappeler que les liens entre Européens et Canadiens sont déjà étroits. Il suffit de penser par exemple à l'accord de libre-échange, le fameux CETA signé il y a 10 ans, mais aujourd'hui, effectivement, le Premier ministre canadien Mark Carney veut aller plus loin. Écoutez.
12: Nous ne cherchons pas à adhérer à l'Union européenne, mais nous envisageons et allons entamer des discussions en vue d'une alliance unique entre le Canada et l'Union européenne. Nous partageons les mêmes valeurs, nous avons les mêmes priorités et nos atouts sont très complémentaires.
11: Alors, sans devenir membre de l'Union européenne, le Canada pourrait tout de même se rapprocher davantage de notre marché unique. Les jeunes Canadiens pourraient être pleinement intégrés au programme Erasmus+. Par ailleurs, des négociations seraient déjà en cours concernant la défense, l'énergie, l'intelligence artificielle ou encore les minerais stratégiques présents dans le sol canadien et qui intéressent les entreprises européennes. Ensemble, nous sommes plus forts et cela à un moment où le monde est plus dangereux et divisé, insiste le Premier ministre canadien. Et il est vrai que le Canada et l'Europe ont des intérêts communs et sont confrontés aux mêmes défis, la guerre en Ukraine, une confrontation commerciale avec les États-Unis et une forte concurrence de la Chine.
0: Les explications signées Sandro Calderon. La Finlande rejoint la dissuasion nucléaire avancée proposée par la France. La dissuasion avancée offre notamment aux pays intégrant le projet la possibilité de participer à des exercices conjoints, mais sans aucun partage de la décision ultime qui reste dans les mains du chef de l'État français. 8 pays avaient déjà marqué leur intérêt jusqu'ici, la Belgique en fait partie. En Suède, le centre-gauche semble en passe de remporter les élections législatives d'hier. Une victoire du centre-gauche mettrait un terme au glissement vers la droite de la Suède, observé ces 4 dernières années, notamment en matière d'immigration. Et enfin, l'Etna perturbe à nouveau le trafic aérien à l'aéroport de Catane en Sicile. Les atterrissages sont suspendus jusque 16 heures aujourd'hui. Le nuage de cendres provoqué par les éruptions du volcan atteindrait jusqu'à 4 km de hauteur. C'est la fin de ces informations. Merci de passer votre début d'après-midi avec nous.
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Et Viva Plus est en quelque sorte le manège aux chansons. Quand une chanson se termine, n'allez pas croire qu'il n'y en a pas d'autres qui suivent. Non, non, non, bienvenue en ce début de semaine, bienvenue en ce début d'après-midi sur Viva Plus, le meilleur des tubes avec Eddie Mitchell, avec le groupe Odyssée. Vous connaissez Odyssée ? C'est ça, Going Back to My Roots. C'est sorti en 1981 par le groupe américain. Et contrairement à ce que l'on pense, ce n'est pas du tout une composition originale. Non, non, la chanson a été écrite, composée et interprétée initialement par le géant de la soul music, Lamont Dozier, en 77. Vous voyez, c'est ce fameux trio d'auteurs de la

0: Houghton Holland Dozier Holland. Et avant Odyssée, c'est l'artiste Richie Havens qui l'avait également reprise en 1980. Mais cette version d'Odyssée est nettement plus dansante, plus festive et donc taillée pour les discothèques où elle a remporté un fort succès, de même que dans les charts en Europe et dans les clubs au Royaume-Uni. Odyssée, c'est bientôt sur Viva Plus. Après-midi, cet après-midi qu'on vous souhaite agréable à l'écoute du meilleur des tubes des années 50 aux années 80.
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de la chanson italienne, ça vous dit ? Eh bien, elle est présente cet après-midi dans la programmation de Viva Plus en la personne d'Umberto Tozzi avec Gloria. Derrière, on va retrouver François de Gueldre qui nous emmène du côté de la plage, le ciel, le soleil, la mer et le thème du film et de la série Shaft avec Isaac Hayes. C'est ce qui vous attend dans les prochaines minutes.

0: Une musique qui doit raviver des souvenirs aux amateurs de séries et de films.
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0: Et il y a probablement d'autres airs qui doivent évoquer des tas de souvenirs pour vous, des airs que vous aimeriez peut-être réentendre, réécouter via les ondes de Viva Plus. Dans ce cas, si vous avez envie d'entendre la chanson, votre chanson favorite, ou qu'elle ne le soit pas, hein, mais que vous ayez envie d'une chanson, tout simplement, eh bien n'hésitez pas à nous en faire part via le 0472 50 60 70, c'est le numéro WhatsApp par lequel vous exprimez votre demande de chanson, un message vocal ou un message écrit. On vous écoute, on vous lit, peu importe. Allez-y, prenez votre téléphone, votre GSM, composez le 0472 et peut-être qu'après un petit peu de pub et après les Gams et Steely Dan, votre chanson, la chanson de votre choix.
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0: Macumba était le nom de ces discothèques qui sont nées en France et puis qui se sont éparpillées un peu partout en Europe et qui ont disparu, qui ont fermé leurs portes l'année dernière.
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0: Mais c'est pas ce qui a inspiré la chanson. Non, non. Jean-Pierre Madère s'est bien tenu de dire que ces discothèques Macumba avaient inspiré cette chanson Oh Macumba. Il y a d'autres chansons qui vous inspirent, et notamment pour Jérôme, c'est cette chanson « Marche à l'ombre » sortie en 1980, une des chansons les plus emblématiques de Renaud, qui va vraiment sceller son personnage public de loubard au cœur tendre. C'est sur son 4e album, et c'est un album qui, avec un autre titre, notamment dans mon HLM, qui va se vendre à plus de 800 000 exemplaires et qui va propulser Renaud au rang de superstar. Marche à l'ombre, ça a aussi inspiré un film culte à Michel Blanc, avec Michel Blanc entre autres, mais donc ça inspire Jérôme et donc on tente de lui faire plaisir en diffusant cette chanson sur les ondes de Viva Plus pour vous Jérôme.
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1: Et du studio 17 d'André Brasseur, on va passer à la rédaction pour les informations de 14h. Un journal qui est présenté par Marie-Laure de Kerckhove.
2: Bonjour à toutes et tous. Un mois après l'incendie des Hautes-Fagnes, le feu est désormais maîtrisé, mais pas encore tout à fait éteint. Sous la tourbe, il continue de couver et des reprises ponctuelles restent possibles dans les prochains jours. Une évaluation approfondie a été réalisée aujourd'hui par les services opérationnels, c'est-à-dire le département Nature et Forêt et le comité de coordination provinciale présidé par le gouverneur. Selon les derniers chiffres, 2655 hectares sont partis en fumée dans les Hautes-Fagnes. Selon l'EFIS, le système européen d'information sur les feux de forêt. À ce propos, la RTBF mène aujourd'hui son opération baptisée « Été brûlant et maintenant », une opération tournée vers l'avenir et la recherche de solutions pour assumer au mieux les conséquences du changement climatique, les incendies, mais aussi les vagues de chaleur. Un grand format de notre cellule décrypte en chiffres et en graphiques est à retrouver sur notre site RTBF Actu. C'était ce matin la rentrée pour les étudiants du supérieur, autrement dit ceux des hautes écoles et des universités. Il y a de gros changements cette année avec l'entrée en vigueur de la réforme du gouvernement de la Fédération Wallonie-Bruxelles et notamment la hausse du prix du Minerval. Les droits d'inscription s'élèvent désormais à 1194 euros pour 60% des étudiants au lieu de 835 précédemment. En fonction de leur situation, les autres étudiants peuvent bénéficier de réductions ou même de la gratuité. Pour savoir s'ils ont droit à une bourse ou à une réduction des droits d'inscription, les étudiants doivent se rendre sur le site internet de la direction des allocations d'études, gérée directement par la Fédération Wallonie-Bruxelles. Les dossiers peuvent être introduits jusqu'au 31 octobre. Le Canada souhaite établir une alliance unique avec l'Union européenne, initiative à laquelle l'Europe serait elle aussi favorable. Il n'est pas question d'une adhésion du Canada à l'Union européenne, mais bien d'étudier comment intégrer le Canada au marché unique européen, notamment dans les domaines de l'énergie, de l'intelligence artificielle, de la défense et des minerais critiques. Depuis le retour de Trump à la Maison-Blanche il y a environ 18 mois, les États-Unis et le Canada sont engagés dans un conflit commercial qui essaie récemment intensifié, ce qui pousse le Canada à chercher des alternatives. Or, l'Union européenne est le premier partenaire commercial du Canada après les États-Unis. Le Premier ministre canadien se rendra cette semaine en Europe où il prendra la parole devant le Parlement européen. Voilà pour les infos. Très bel après-midi à notre écoute.
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cette reprise des Roubettes. Et à l'instar des Roubettes, Dave a souvent porté des costumes blancs. La suite avec Bilal et ses Comets, Christophe et le groupe américain Toto. Vous reconnaissez facilement ce titre Africa, sorti en 1982 sur l'album culte Toto 4. La chanson a été écrite et composée par le claviériste David Page et le batteur Jeff Porcaro. Et contre toute attente, le reste du groupe détestait ce morceau. D'ailleurs, le guitariste l'a trouvé ridicule. Il jugeait les paroles sans aucun sens et pensait que c'était la pire chanson de l'album. Il avait même préconisé qu'on la jette à la poubelle. Toutefois, la chanson a été ajoutée à l'album en dernière minute parce qu'il manquait un titre. Et ce même guitariste avait dit, si ça fait un numéro 1, je cours tout nu sur Hollywood Boulevard. Eh ben, il a failli, effectivement, puisque Africa a été un succès commercial et le seul morceau de l'histoire de Toto à avoir atteint la place de numéro 1 dans le classement américain Billboard Hot 100. Toto nous emmène en Afrique sur Viva Plus, juste après Bilalé et après Christophe. Bel après-midi à toutes et à tous.

0: En Afrique, il y a des moustiques. Il y en a aussi dans la chanson de Joe Dassin qu'on va entendre là très prochainement. Il y aura Paul Anka, mais là, tout de suite, place à notre poète, notre chanteur italo-belge. Voici Adamo.
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0: Pour la suite, après la première escapade de l'après-midi, on va retrouver cette grande chanson qui a marqué plus d'un esprit. Yves Duteil, Prendre un enfant. Los Machu Cambos, c'est pas mal non plus, Pépito. Et Michel Delpech avec Fan de toi.
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0: Cet après-midi, Martine Gosselin, fidèle auditrice de Viva Plus, nous emmène pour une escapade sensorielle, unique, en Espagne, bien sûr. On est dans la province d'Alicante, pas loin de Benidorm. Alors, il est vrai que quand on évoque Benidorm, on pense au gratte-ciel, à la modernité balnéaire, mais dans le coin où Martine nous emmène, c'est pas du tout le cas. Bonjour Martine.
2: Bonjour Jocelyne.
0: Vous nous emmenez dans un endroit hors sentier battu. Et on est où exactement ?
2: On est à Vilanroya, qui veut dire en fait la ville joyeuse, hein, en valencien. C'est une charmante ville côtière située sur la Costa Blanca.
0: Vous nous dites que c'est l'endroit idéal pour une échappée chromatique et gourmande. On veut en savoir davantage.
2: C'est un petit village qui se distingue par ses façades multicolores, donc c'est de là que vient le chromatisme, et gourmande parce que c'est aussi une ville qui se distingue par son activité dans la chocolaterie.
0: Du chocolat espagnol ?
2: La plus grande chocolaterie d'Espagne.
0: Il y a du conquistador derrière.
2: Le chocolat, au départ, l'a fait remonter déjà au temps des Aztèques et des Mayas, donc c'est dire que c'est très très vieux. Et puis il y a des conquistadors qui sont allés sur place, ils ont découvert, ils ont échangé, parce que le chocolat était devenu là-bas, pour les Mayas et les Aztèques, des monnaies d'échange. Il y a eu tout un commerce tout autour, et les conquistadors ont ramené ça en Espagne. Puis ils en ont fait quelque chose pour attirer le palais des riches essentiellement au départ. Et puis le chocolat a connu un tel engouement parmi les riches qui se sont dit ben, pourquoi pas l'étendre à la population. Et donc à travers divers mélanges, etc., ils en ont fait du chocolat populaire. Et la caractéristique de valeur aussi, c'est qu'elle mélange la fève de cacao qui vient toujours de la jungle, donc en Amérique latine, qui est transportée par bateau. Et elle mélange ça avec des noix et des noisettes qui viennent typiquement d'Espagne.
0: Et donc, cette entreprise Valor, j'imagine qu'elle existe déjà depuis plusieurs générations.
2: Elle est entre les mains d'une grosse famille, la famille Lopez, et c'est aujourd'hui maintenant la cinquième génération. Donc au départ, c'était un tout petit atelier, je vais dire, et on nous montre dans le musée les grattoirs, les appareils qu'on utilisait pour moudre le chocolat, etc., qui étaient vraiment très, très artisanaux, un peu comme dans une cuisine familiale. Et puis au fil du temps, évidemment, ils ont eu des instruments de plus en plus gros. Et aujourd'hui, il faut savoir quand même que c'est un gros employeur de la région Vilanroya.
0: Avec une production, à mon avis, assez élevée.
2: Vous voulez quelques chiffres ? Ça fait toujours beaucoup plus parleur. Il y a en fait 20 000 km qui séparent l'endroit où on va chercher la fève de cacao de Vilanroya. Et en fait, l'usine est répartie sur deux sites, mais l'usine complète, elle fait 67 000 mètres carrés. Donc, vous voyez que ce n'est pas rien. On peut appeler ça carrément une commune, hein. C'est énorme comme superficie. Et bon, c'est là que s'accomplit la magie de la fève à la tablette. Vous avez plus de 350 travailleurs qui unissent leur savoir-faire au fil de l'année, orchestrés normalement en deux équipes, mais pour les fêtes de fin d'année, c'est trois équipes. Et ils produisent à un rythme vertigineux de 2200 chocolats chaque minute, ce qui donne une production annuelle de 22 900 tonnes, soit l'équivalent du poids titanesque de 3200 éléphants.
0: Et donc,
2: vous imaginez ?
0: Éléphants, ça nous fait penser aussi à des chocolats qui sont un petit peu plus belges.
2: Quoique... Exactement, un peu plus belges. Voilà. Je ne sais pas pourquoi ils ont pris cette comparaison, mais en tout cas, c'est comme ça qu'ils nous ont présenté leur production.
0: Mais autant de chocolat, c'est évidemment pour la population locale, mais pas que, c'est exporté.
2: Je crois que c'est le leader mondial dans l'exportation et ils sont surtout spécialisés dans le chocolat noir intense, 70% de chocolat et le chocolat sans sucre.
0: Maintenant qu'on s'est penché sur le caractère gourmand de votre escapade, voilà, on a envie d'en connaître davantage sur l'aspect chromatique. Vous êtes d'accord de rester avec nous ? On se retrouve tout à l'heure à 16h30 ?
2: Oui, d'accord, ça va. À tout à l'heure.
0: À tout à l'heure.

Si vous êtes fan de Viva Plus, mais que vous n'êtes pas encore membre du groupe Facebook, n'hésitez pas à nous rejoindre. Là aussi, c'est une opportunité pour entrer en contact avec l'équipe, avec qu'ils soient les programmateurs ou les animateurs, mais aussi avec les auditeurs et auditrices. Il y a également le numéro WhatsApp par lequel vous pouvez aussi nous transmettre vos suggestions. 0472 50 60 70. Leslie Gore, Patrick Bruel et Dionne Warwick. La suite en musique sur Viva Plus.

De grandes voix sur Viva Plus, et c'est la preuve avec Dionne Warwick, Sylvie Vartan. Par la suite, James Brown avec un titre paru en 1985, Living in America. Et en parlant des années 80, vous le savez désormais, vous avez rendez-vous sur la route 80 avec Philippe Demeuzeur tous les jours de la semaine entre 18 et 19 heures.

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1: Il est pratiquement 15h, le temps de retrouver votre journal, un journal présenté par Marie-Laure de Kerckhoff, c'est sur Viva Plus bien sûr.
2: Bonjour à toutes et tous. La ville de Bruxelles a annoncé l'ouverture d'une enquête après la découverte d'une croix gammée taguée sur la façade de la mosquée El Mouaïdine, rue de Vautier à Laeken. Le tag à caractère islamophobe a été découvert dans la nuit de samedi à dimanche, vers 1h du matin. El Mouaïdine est l'une des mosquées historiques de Bruxelles. Son président, Mohamed Karoun, se dit profondément choqué et demande que les auteurs soient identifiés et les lieux de culte protégés. Cela fait un mois aujourd'hui que le feu a pris dans les Fagnes. 2655 hectares de végétation sont partis en fumée. Ce lundi, le ministre wallon de la Santé et de l'Environnement, Yves Copiters, a annoncé que le suivi de la qualité de l'air lors d'incendies comme celui qui a ravagé les Hautes-Fagnes sera renforcé à l'avenir par des stations mobiles, des drones et la cartographie satellite pour envoyer des messages d'alerte ciblés en temps réel. Il préconise aussi une adaptation du système Bi-Alert pour le rendre capable de prévenir automatiquement toutes les personnes présentes sur un territoire en cas de crise sanitaire ou environnementale. Aujourd'hui, la RTBF organise une journée spéciale intitulée « Été brûlant et maintenant », une opération tournée vers l'avenir et la recherche de solutions pour assumer au mieux les conséquences du changement climatique, les incendies mais aussi les vagues de chaleur. C'est une frappe destinée à faire peur aux alliés de l'Ukraine pour qu'ils abandonnent leur soutien à Kiev. C'est la réaction tout à l'heure de Kaya Kallas, la chef de la diplomatie européenne, après la frappe russe contre un train ukrainien hier à 2 km de la frontière polonaise. Des frappes ont aussi touché une station-service où deux camions ont pris feu. Les stations-service sont particulièrement ciblées ces derniers jours par des drones russes

0: Au cœur de la capitale ukrainienne, face à cette nouvelle menace, les autorités ukrainiennes renforcent les mesures de protection avec l'implantation d'un système automatisé d'alerte spécialement conçu pour protéger les stations-service. Encore un drame de la migration en Méditerranée, un bateau transportant des migrants a chaviré au large de la Crète. Il y a un mort et 25 personnes sont portées disparues. 51 passagers ont pu être secourus. Et puis en sport, une nomination provisoire à la tête du comité d'organisation des JO 2030 dans les Alpes françaises. Après la démission jeudi d'Edgar Gros-Piron, l'intérim sera assuré par son numéro 2, Vincent Roberti. Voilà qui signe la fin de ces informations. Merci d'être à l'écoute.
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3: C'est reparti pour une nouvelle heure de musique et on retrouvera bien sûr l'information tout à l'heure à 16h avec Marie-Laure de Kerkhoff. Pour la musique, c'est Teddy Cochran et Serge Reggiani qui vont ouvrir la marche. Et puis bien d'autres artistes vont se succéder, ces artistes qui représentent les décennies 50, 60, 70 et 80. Et à propos des années 80, je vous rappelle que nous avons un nouveau rendez-vous depuis la rentrée radiophonique avec Philippe Demeuzeur sur la route 80 tous les jours de la semaine entre 18 et 19h. Que dire d'autre que dans cette tranche horaire entre 15 et 16 heures, il y a une demande express, une peut-être deux en fonction du nombre de demandes reçues. Et à 16h30, second volet de notre escapade en Espagne à Villa Rorosa avec Martine Gosselin pour guide qui nous a fait visiter Charlie et la chocolaterie, la fabrique de chocolat Valor. Elle va s'intéresser cette fois au patrimoine naturel et architectural de Villa Rorosa. Si vous voulez connaître la suite de Martine à Villa Rorosa, je me suis entraînée. Eh bien, soyez au rendez-vous à 16h30.

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0: sent le côté comédien dans l'interprétation de ses chansons. C'était Serge Reggiani, Gian Endine, qui d'autre? Fats Domino, Philippe Laville, et qui dit mieux? Rocco Granata. Marina, Marina, Marina. Je sais que vous l'appréciez énormément, ce tube planétaire est sorti en 1959 et a propulsé le chanteur italo-belge au rang de star internationale. Il avait d'abord enregistré Manuela, le morceau Manuela, mais pour sortir un 45 tours, il fallait trouver également une face B. Et il a écrit, composé Marina à la hâte, à la dernière minute. Et la chanson s'est vendue à plusieurs dizaines de millions d'exemplaires. Les stations radio ainsi que le public préféraient la face B plutôt que la face A. Numéro 1 un peu partout en Europe, notamment en Belgique, avant de s'exporter avec succès jusqu'aux États-Unis. Alors on connaît le parcours de Rocco Granata, même si ses chansons paraissent toutes joyeuses, il faut savoir qu'il a été confronté, comme la plupart des Italiens venus travailler dans les mines de Belgique, c'était le cas de son papa dans la mine de charbon du Limbourg, il a été confronté à la pauvreté et aux difficultés de l'intégration. Cela dit, c'est toujours avec plaisir qu'on écoute ses chansons grâce à Viva Plus. Rocco Granata, c'est bientôt sur notre chaîne station radio.
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0: balance pas mal sur Viva Plus. Vous voulez que ça soit plus tendre? Vous voulez que ça balance davantage? Eh bien, il y a ceci pour vous.
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0: Il y a cette possibilité d'une demande express via le numéro WhatsApp 0472 50 60 70. Pour ceux qui ne connaissent pas encore ce que sont ces demandes express, eh bien c'est l'opportunité pour vous de faire votre propre programmation, c'est-à-dire de formuler votre choix de musique via ce numéro WhatsApp que je vais répéter, rappeler 0472 50 60 70. Par ce biais, vous pouvez soit nous envoyer un message vocal, soit un message écrit. Qu'importe, on vous écoute et on vous lit à vos portables.
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0: Une petite minette, c'est une petite chatte. Hein. Il y a des chattes qui s'appellent Minette, comme il y a des chats qui s'appellent Minou.
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0: Je crois que je me suis aventurée sur un terrain glissant. Par contre, ça glisse parmi les choix de chansons. Effectivement, on va un peu dans tous les genres et un peu dans toutes les années. Et nous avons aujourd'hui, nous allons honorer deux demandes. Il y a d'abord ce message vocal que nous avons reçu et qu'on va vous diffuser tout de suite. Voilà, c'est parti.
3: Bonjour Jocelyne, pour une amie qui traverse actuellement une période assez difficile et compliquée, est-ce qu'il serait possible de diffuser la chanson de Gilbert Bécaud, Un peu d'amour et d'amitié? Elle se reconnaîtra certainement et elle est toujours à l'écoute. Voilà, merci beaucoup pour elle.
0: Mais je vous en prie, merci pour ce message, un message de soutien à cette amie qui traverse effectivement une période difficile. On traverse tous, mais on voit toujours le bout du tunnel. Dites-le à votre amie. Et puis pour elle, bien sûr, cette dédicace Gilbert Bécaud, Un peu d'amour et d'amitié, tout est dans le titre.

Dans les demandes express que vous êtes nombreux à aimer le répertoire de Gilbert Bécaud. On va changer de style et on va relayer le message de Gégé. Gégé pour Gérard, fidèle auditeur de Viva Plus, qui nous demande s'il est possible d'écouter une autre histoire de Gérard Blanc. Un Gérard qui demande un autre Gérard et pourquoi pas. Il y a aussi des remerciements pour égayer le quotidien de Gégé. Viva Plus, toujours imité, jamais égalé. Merci Gégé, c'est très chouette. Je crois que je vais transmettre ça à toute l'équipe. Ils vont être ravis. Et pour vous, vous allez être ravis également, puisqu'il y a Gérard Blanc, une autre histoire au programme.

0: Alors, pour rejoindre la rédaction, je vous propose un chouette trio. Victor Laszlo, Peter Allen et Marie-Paul Bell.
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1: Et vous écouterez avec ardeur et en train les informations de 16h. Elles sont présentées par Marie-Laure de Kerckhove.
2: Bonjour à toutes et tous, à 16h, les principales infos à retenir ce lundi. L'incendie qui a ravagé 2655 hectares de végétation dans les Hautes-Fagnes il y a un mois est désormais maîtrisé mais pas encore éteint. Sous la tourbe, il continue de couver et des reprises ponctuelles restent possibles dans les prochains jours. Une évaluation approfondie a été réalisée aujourd'hui par les services opérationnels, c'est-à-dire le département Nature et Forêt et le comité de coordination provinciale présidé par le gouverneur. Le chiffre officiel de 2655 hectares brûlés émane de l'EFIS, le système européen d'information sur les feux de forêt. À propos des feux de l'été, la RTBF mène aujourd'hui son opération baptisée « Été brûlant et maintenant », une opération tournée vers l'avenir et la recherche de solutions pour assumer au mieux les conséquences du changement climatique, les incendies mais aussi les vagues de chaleur. Un grand format de notre cellule décrypte en chiffres et en graphiques est à retrouver sur notre site RTBF Actu. Une enquête est ouverte au parquet du Brabant Wallon après la diffusion sur les réseaux sociaux et divers médias dimanche d'une séquence montrant un membre de la zone de police de Nivelles-Genappe donnant une gifle violente à une femme qui se trouvait près d'un combi. Cela s'est passé à Nivelles samedi en début de soirée. La séquence filmée se situerait à la fin d'une scène de rébellion de deux personnes présentes sur les lieux de l'accident. L'enquête devra établir le déroulement précis des faits pour déterminer dans quelles circonstances les violences ont été commises par rapport à une personne qui manifestement ne semblait pas représenter une menace. Enquête ouverte également à Bruxelles après la découverte d'une croix gammée taguée sur la façade de la mosquée El Mouaïdine, l'une des plus importantes mosquées de Bruxelles. Le tag est de caractère islamophobe. Le président de la mosquée se dit profondément choqué et demande que les auteurs soient identifiés et les lieux de culte protégés. Et puis l'acteur belge Mathias Schoenaerts risque 12 mois de prison pour infraction routière, peine requise ce lundi par le parquet devant le tribunal de police de Beringen dans le Limbourg. L'acteur est déjà frappé de 11 condamnations pour des infractions en matière de roulage, conduite d'un pick-up sans permis, refus de test d'haleine et salivaire, ainsi qu'une rébellion envers la police locale dans cette dernière affaire qui concerne la conduite sans permis. Le verdict est attendu en novembre. Voilà pour les infos. Belle fin d'après-midi à notre écoute.
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DJ jusqu'à 17h. Je vous accompagne jusqu'à 17h avant que Philippe Demeuzeur ne prenne le relais. Et je vous accompagne notamment avec ceci. I know there's something going on. Un immense tube de Frida Hanifrid en 1982. Ça va marquer le début d'une carrière solo qui va démarrer sur les chapeaux de roue avec ce titre. Et Frida, qui voulait un peu se départir et même beaucoup se départir du groupe ABBA, a fait appel à Phil Collins pour produire son album Something's Going On. Collins va apporter au morceau son style de batteur puissant et c'est d'ailleurs lui qu'on entend dans les chœurs et aux percussions. Ça a été un succès commercial massif avec plus de 3 millions d'exemplaires vendus à travers le monde. Elle va même occuper la première place des classements en France, en Belgique, en Suisse, à peu près dans toute l'Europe. Et même se hisser dans les classements aux États-Unis, ce qui est une performance rare pour un projet solo post-ABBA. Frida, mais également Jacques Dutronc et Sheila, c'est pratiquement tout de suite dans vos oreilles.

0: mais Philippe Demeuzeur a dit qu'il allait sortir sa boîte à outils et qu'il va effectivement réparer tout cela. On va entendre Dalida, Elvis Presley juste après ceci.
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0: Et à votre santé, on ne sait jamais si pour vous c'est l'heure de l'apéro. Chin, chin, chin. On va retrouver Françoise Hardy, les Brothers Johnson. Qui d'autre? Je regarde dans la programmation Isabelle Aubray. Vous l'appréciez énormément. Elle était l'invitée de Serge la semaine dernière. Et elle est de nouveau dans notre programmation. Mais là, tout de suite, on s'évade et on s'évade assez loin sur Viva Plus.
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0: Martine Gosselin, fidèle auditrice de Viva Plus et aussi notre reporter en Espagne, est toujours notre invitée cet après-midi. Rebonjour Martine.
2: Rebonjour Jocelyne.
0: Alors, vous pourriez nous rappeler le nom de cette cité balnéaire, parce que moi je ne maîtrise absolument pas. Hein.
2: Villa Royosa.
0: Qui est spécialisée dans le chocolat, mais qui est aussi à découvrir. On parle de mer, mais il y a aussi la montagne.
2: Comme toutes les plages dans cette région-là, de la Costa Blanca, donc vous avez les magnifiques plages de sable en dessous, les criques avec les eaux transparentes, etc. Et pourquoi est-ce que vous avez ces magnifiques criques? C'est parce que vous avez tout autour de chaque région des montagnes, et notamment ici, pour aller à Villa Royosa, il y en a une tout à fait spéciale. Elle est spéciale par sa forme, et elle est surtout spéciale parce qu'elle est surmontée de ce qu'on pourrait appeler un chapeau de brume. Cette montagne s'appelle en fait le Pic Campana, qui mesure à peu près 1410 mètres d'altitude. Alors pourquoi est-ce qu'il est entouré d'un chapeau de brume alors qu'en fait on est dans une région très ensoleillée? Eh bien, ce phénomène s'explique par une combinaison de facteurs géographiques, météorologiques et géologiques. Il y a d'abord l'effet de faune inversée, ça c'est une histoire de vent. Il y a aussi la proximité maritime record, parce que le sommet, comme je disais, culmine à 1410 mètres d'altitude. Il se situe seulement à 7,8 km de la mer à vol d'oiseau. Donc c'est vraiment très très près. Et c'est le plus haut sommet de la péninsule ibérique par rapport à sa proximité. Il y a des légendes qui entourent...
0: Oui, c'est un géant de pierre, donc on imagine que c'est entouré de légendes.
2: Cette montagne, elle est un peu fendue, un peu comme si vous aviez une molaire. Donc vous avez une belle montagne bien droite, et puis vous avez un creux, une brèche au milieu. Deux très belles légendes populaires expliquent cette pente. L'une a trait à une bagarre avec les morts, parce que vous savez que les morts et les chrétiens joue un grand rôle ici en Espagne. Puis l'autre, elle a trait à une histoire de géant et de soleil. Alors, la version la plus célèbre raconte qu'un géant vivait sur la montagne et qu'il est tombé amoureux d'une jeune femme. Alors, une sorcière lui a prédit que celle dont il était tombé amoureux allait mourir dès que le dernier rayon de soleil toucherait le sol. Alors, pour retarder l'échéance, le géant, il a frappé la montagne de rage et si fort qu'il en a arraché un morceau pour laisser passer la lumière, donc ça c'est la brèche dans la montagne pour laisser passer la lumière quelques minutes de plus. Ça c'est une croyance populaire pour justifier cette configuration un peu spéciale.
0: Des légendes, mais aussi, vous aviez déjà évoqué ces maisons multicolores, donc ça aussi, ça fait partie de cet aspect chromatique.
2: Et voilà, ça c'est surtout la caractéristique de Villa Royosa, parce que vous savez que c'est une région maritime, donc vous aviez les marins qui partaient pour plusieurs jours, plusieurs semaines à la pêche. Et en fait, ils ont décidé de peindre les maisons en quatre couleurs différentes, donc ça permettait aux marins en mer, dans la brume, de repérer leur maison. Et puis, les femmes qui restaient à la maison utilisaient des tissus qu'elles mettaient aux fenêtres. Ça permettait aux marins d'avoir des informations, par exemple, sur les naissances, sur les décès. C'est une tradition très ancienne et elle se poursuit encore aujourd'hui. Donc, avant, c'était utilitaire, maintenant, c'est esthétique et touristique. On continue maintenant à construire les maisons, même les gratte-ciels, parce qu'il y en a quand même quelques-uns, dans une succession de couleurs, jaune, vert, bleu, rouge.
0: La cité existe depuis plusieurs siècles, elle doit abriter un patrimoine architectural aussi assez spectaculaire.
2: Mais il y a effectivement un magnifique patrimoine architectural, et puis vous avez toutes les configurations de petites routes sinueuses, entrecoupées de parcs, de végétation. C'est une magnifique ville balnéaire, mais pas comme chez nous, c'est vraiment une ville balnéaire avec une âme.
0: Et puis il y a toujours cet art de vivre méditerranéen.
2: Bien sûr, Jocelyne, j'ai oublié de vous dire que non seulement dans la chocolaterie, vous avez les odeurs. On a quand même visité l'usine, on a visité le musée, on est pris dans les odeurs de chocolat. Après ça, il y a un petit salon de dégustation. Mais dans toute la ville, vous avez également des établissements Valor où, par exemple, vous pouvez aller déguster un bon chocolat. Alors, vous savez qu'en Espagne, on mange des churros trempés dans du chocolat. Hein.
0: On est rassasié hein, grâce à toutes ces informations concernant cette cité côtière dont vous allez nous rappeler le nom.
2: Villa Royosa. Oh, j'ai dû m'entraîner aussi, hein, parce que c'est pas facile.
0: À très bientôt, Martine.
2: Au revoir, Jocelyne.

0: et messages très positifs pour accueillir notre ami Philippe de Mozart. Salut Philippe.
1: Bonjour Jocelyne, bonjour à tous.
0: Et vous n'allez pas démentir, parce que c'est beau la vie.
1: Ah, c'est magnifique, magnifique. Puis cette interprétation d'Isabelle Aubray, j'adore.
0: Bien, et vous adorez aussi votre programmation aujourd'hui?
1: Tant qu'à faire, c'est plus facile pour travailler évidemment. Mais écoutez, entre 17 et 18 heures, on a les frères ennemis, tiens, les Beatles d'un côté, les Rolling Stones de l'autre, et puis on a également deux Serge pour le prix d'un, on a un Serge Lama et un Serge Gainsbourg. Et puis, à 18 heures, qu'est-ce qu'on fait de bien et de beau sur Viva Plus? On prend la route 80.
0: Avec des tubes de ces années-là?
1: Ah ben oui, alors j'ai par exemple glissé aujourd'hui le groupe Trio, vous vous souvenez? Oui, bravo,
0: si
1: bravo. Il y aura également du téléphone. Il y a H Wonder, le groupe H Wonder. Vous vous souvenez de H Wonder?
0: Oui.
1: Débarrasse-moi de ce chien avant qu'il morde. Il y aura également les Soul Sisters. Et puis j'ai retrouvé également un truc qui m'était sorti de l'esprit, Valérie Lagrange.
0: Ça me dit quelque chose, effectivement.
1: La folie. Oh, écoutez, branchez-vous. Vous allez apprécier. Enfin, moi qui vous connais un petit peu maintenant, je pense que vous allez apprécier.
0: La folie, j'adore ça.
1: Et puis, évidemment, à 17h30, le rendez-vous rétro-instru, on va parler un peu de musique électronique encore, cette fois-ci, avec le groupe Nova.
0: Voilà. Ah, ça aussi, ça me dit quelque chose. Mais je serai à l'écoute pour en savoir davantage. Et pour retrouver effectivement dans ma mémoire tous ces titres que vous avez énoncés, ces interprètes. On a dit dans la chanson de Isabelle Aubray que c'est beau la vie. Et il y a Mel Brooks qui va nous dire « It's good to be the king ». Est-ce que vous êtes d'accord d'endosser ce
1: rythme? Si on est roi dans cette vie-là, parfait.
0: Voilà, vous aurez la couronne sur la tête.
1: Magnifique.
0: À tout à l'heure après 17h.
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On a évoqué le chocolat dans l'escapade de cet après-midi. Maintenant, place à la cannelle avec Antoine. À toutes et à tous, une très belle fin d'après-midi.

Bah oui, c'est peut-être la meilleure façon, effectivement. Goûter. Et moi, je vais goûter à Queen, Somebody to Love, puisque c'est avec ce groupe mythique que nous allons clôturer cette émission juste avant le retour de l'info et le retour de Philippe Demeuzeur. Belle fin d'après-midi, bon début de soirée.

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1: Je vois poindre à l'horizon le top de 17h sur Viva Plus. Et le journal sera présenté par Hélène Remy.
2: On y voit un policier gifler violemment une personne. Le parquet du Brabant Wallon ouvre une enquête après la diffusion d'une vidéo sur les réseaux sociaux. Une case mal cochée, un document incomplet. Nous avons le droit à l'erreur dans nos démarches avec une administration. Les dirigeants d'Écosse, du Pays de Galles et de l'Irlande du Nord revendiquent leur droit à l'autodétermination. Ils affirment que l'avenir de leur nation est dans l'Union européenne. Voilà pour les titres. Bonjour, le parquet du Brabant Wallon ouvre une enquête après la diffusion d'une vidéo montrant un agent de police en train de gifler violemment une personne avant de la pousser à bord d'un véhicule de police. Les faits se sont déroulés ce week-end, samedi soir, et concernent un membre de la zone de police de Nivelles-Genappe, dans le Brabant Wallon donc. L'enquête devra établir le déroulement précis des faits. Écoutez Marc Rézette, procureur du roi de Nivelles.
3: Est-ce que c'est une gifle gratuite de frustration d'une policière ou si c'est au contraire un mouvement pour écarter quelqu'un qui représenterait un danger? Ça, c'est l'enquête qui permettra de le déterminer. Avoir la vidéo qui a été diffusée sur les réseaux sociaux et l'entièreté des images si la séquence est plus grande, et puis aussi des images de la ville si elles existent et les bodycams si les policiers ont eu le temps de mettre leur bodycam en marche.
2: Les précisions du procureur du roi de Nivelles, précisions données à Benjamin Carlier. Une enquête interne est également ouverte au sein de la zone de police Nivelles-Genappe. La mosquée de Laeken en région bruxelloise a été la cible d'un tac islamophobe ce week-end. Une croix gammée a été découverte sur son volet. Elle a été effacée tôt ce matin. Une enquête a débuté. Le responsable de la mosquée se dit profondément choqué et demande que les auteurs soient identifiés et les lieux de culte mieux protégés. L'incendie qui touche les Hauts-de-Fagne est désormais maîtrisé, mais il n'est pas encore considéré comme éteint. Le gouverneur de la province de Liège a fait le point un mois jour pour jour après les premières flammes à l'est de la Belgique. Le commandant des pompiers de la zone de secours Vestre-Ogne-et-Plateau confirme aussi que la situation est vraiment beaucoup plus calme. Quentin Grégoire ajoute que dès demain, un véhicule fera encore des rondes, mais qu'il n'y aura plus de pompiers sur place toute la journée, comme ce fut le cas depuis un mois maintenant. Un peu plus de 2600 hectares de végétation sont partis en fumée et la zone incendie reste interdite, mais les nombreuses activités et balades ont repris. Mais le tourisme n'a pas bonne mine pour autant. Jean-Pierre Robert est le propriétaire de l'hôtel des bains et wellness au lac d'Orberville.
4: L'Oreca souffre énormément, que ce soit moi ou que ce soit mes confrères de Butchenbach, de Malmedy, et toute la région souffre énormément de par l'absence de touristes qui ont peur actuellement. Là, pour l'instant, concrètement, on est à une perte de 73% de nos chiffres d'affaires par rapport à l'année passée. Donc si, en fait, cela ne se réveille pas, on risque d'avoir un effondrement économique au niveau de toute occupation, au niveau des fréquentations des restaurants. Donc la situation est vraiment, vraiment très inquiétante. C'est important de pouvoir relancer l'économie avant qu'elle s'effondre, parce qu'il y a des emplois, il y a des producteurs locaux aussi qui sont concernés, donc toute l'économie pour l'instant des Hauts-de-Fagne est vraiment impacté par cette situation.
2: Un témoignage recueilli par David Watley. 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Nous avons le droit à l'erreur dans nos démarches avec une administration. C'est le fil rouge du nouveau rapport du médiateur de la région Wallonne et de la Fédération Wallonie-Bruxelles. Rudy Hermans, la fonction publique doit donc faire preuve de rigueur, mais aussi d'un peu de souplesse.
5: Oui, c'est le message de Nicolas Lagasse, le médiateur des administrations wallonnes et francophones.
6: Certaines administrations semblent plus orientées sur le respect de leurs propres procédures plutôt qu'une orientation usagée.
5: Orientation usagée, comme on dirait orientation clientèle ou résultat dans le secteur privé. Et le médiateur cite notamment l'exemple d'une ASBL à qui on a refusé un subside pour une case mal cochée dans un formulaire.
6: On n'est plus en train de vérifier que l'ASBL remplit bien les conditions, on est en train presque de tester la maîtrise de l'ASBL des procédures administratives. Vous auriez dû cocher la ligne du dessus. Or, l'usager ne peut jamais être considéré comme un expert administratif.
5: Idem pour ce citoyen qui convoitait un emploi, mais recalé pour un document incomplet.
6: On n'arrête pas des postulants pour des raisons purement formelles.
5: L'adage est pourtant connu, nul n'est censé ignorer la loi. C'est vrai, mais pour Nicolas Lagasse, le principe d'égalité est également fondamental.
6: L'information doit quand même être suffisamment limpide, arriver à temps, pour permettre à chacun de pouvoir faire valoir ses droits. C'est aussi important.
5: Idéalement, il s'agit bien sûr d'éviter les erreurs et cela passe aussi en amont par de la simplification administrative.
2: Les précisions signées Rudy Hermans. Les supermarchés ouverts le dimanche attirent des clients. Depuis le début de l'année, leur chiffre d'affaires a bondi de 22% ce jour-là. C'est ce que révèle une étude du bureau YouGov relayée par le journal Le Soir. Alison Delpierre a rencontré des clients qui admettent avoir changé leurs habitudes d'achat.
7: Depuis que les magasins s'ouvrent le dimanche, c'est le jour le plus facile pour notre famille de faire les courses.
8: Et pour Odile, tout est une question d'organisation.
7: Le samedi, c'est le jour où chacun des enfants a sport et donc on doit les emmener à des matchs, l'un le matin, l'autre l'après-midi, et donc la journée est très serrée, alors que le dimanche, on n'a pas trop d'activités et donc c'est beaucoup plus facile.
8: Et elle est loin d'être la seule. Les habitudes ont clairement évolué avec l'ouverture dominicale. Karima Gozi, porte-parole de Deleuze.
9: Le dimanche est devenu un jour équivalent à un jour classique de la semaine. Et donc, de plus en plus, le dimanche, qui était une journée à l'origine plutôt de dépannage ou alors où on veut venir chercher les produits frais du matin pour le petit déjeuner, viennoiserie, pain, etc. Là, c'est vraiment devenu un jour à part entière.
8: Avec une conséquence sur les commerces indépendants, ils accuseraient un recul global de 5% de leurs recettes le dimanche. Christophe Wambercy, secrétaire général du syndicat neutre pour indépendants.
10: À partir du moment où vous avez le commerce alimentaire qui s'ouvre, eh bien effectivement, le consommateur va acheter son pain dans la grande surface plutôt que chez son boulanger du coin.
8: De peur que la situation ne s'aggrave pour les commerces indépendants, le SNI demande aux politiques de revoir sa réforme.
2: Un touriste belge de 45 ans est porté disparu depuis hier matin en Écosse. L'homme, professeur à la KU Leuven, n'a plus donné signe de vie depuis son départ pour une randonnée. Il est décrit comme un marcheur expérimenté. La frappe russe sur un train ukrainien près de la frontière polonaise démontre à quel point le président russe, Vladimir Poutine, est désespéré. C'est ce qu'affirme le secrétaire général de l'OTAN, Mark Rutte. Hier, un drone russe a touché un train de voyageurs à 2 km de la frontière avec la Pologne, pays membre de l'OTAN. Il n'y a pas eu de victime. Pour Mark Rutte, Vladimir Poutine pense qu'il peut nous empêcher de soutenir l'Ukraine et qu'il peut saper notre unité. Il a tort, a-t-il conclu. Le Royaume-Uni sera-t-il bientôt désuni? Les dirigeants d'Écosse, du Pays de Galles et d'Irlande du Nord se sont réunis aujourd'hui, des dirigeants indépendantistes. Ils ont signé une déclaration commune dans laquelle ils réclament le droit à l'autodétermination pour leur nation. Daniel Fontaine, ces dirigeants considèrent que ce moment est historique.
11: Oui, parce qu'aussi bien l'Écosse que le Pays de Galles et l'Irlande du Nord sont actuellement dirigés par des partis indépendantistes. Leurs dirigeants ont signé aujourd'hui une déclaration commune réclamant le droit d'organiser des référendums d'autodétermination. Ils demandent au gouvernement britannique de faciliter de futurs changements constitutionnels. Michelle O'Neill est la première ministre d'Irlande du Nord.
12: Même si nous sommes très différents et si nous avons chacun nos propres priorités politiques, notre cause commune repose sur la conviction que Londres ne sert pas et ne servira jamais bien notre peuple. Notre cause commune, c'est que nous avons le droit à l'autodétermination. Notre cause commune, c'est que nous devons collectivement veiller à ce que ce message soit entendu à Westminster.
11: Ces dirigeants jugent que le Brexit a porté préjudice à l'économie de leur nation. Leur avenir se trouve au sein de l'Union européenne, disent-ils. Le Premier ministre britannique, Andy Burnham, défend une plus grande décentralisation du pays, mais il rejette l'organisation de référendums d'indépendance.
2: Et hier, le président américain Donald Trump avait déjà créé la surprise en se disant favorable à la réunification des deux Irlandes. Alexander Blok a intégré le top 30 du classement mondial des joueurs de tennis. Le Belge est 27e. Alexander Blok a atteint les quarts de finale de l'US Open la semaine dernière, mais il a été contraint à l'abandon. C'est la fin de ces informations. Merci de nous écouter.
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0: Ça aussi, ce n'est pas une chanson, c'est un véritable monument. 17h16, bonjour les amis, très heureux de vous accueillir sur Viva Plus. J'espère que vous avez passé un très très bon week-end. Je suis certain que vous avez passé une belle après-midi puisque Jocelyne était là. Et elle reviendra demain dès 13h avec bien sûr la musique de Viva Plus et de nouvelles escapades. Quant à nous, bah écoutez, je vous tiens par la main jusqu'à 19h, je ne vous lâche pas. Alors dans l'ordre, 17h30, un rendez-vous rétro-instru. On touchera encore un petit peu à de la musique électronique, mais bien agréable à écouter. À 18h, la route 80 que nous partagerons ensemble jusqu'à 19h, mais avant cela, la musique de Viva Plus est bien présente et bien ficelée. Ils ont encore bien travaillé ce week-end, nos programmateurs. Écoutez, il y aura ceci. Marie Laforêt, Yvan, Boris et moi, c'est dans la boîte. Un slow de chez Slow, les Rolling Stones avec le fabulissime, c'est joliment dit, hein, Angie, et puis
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0: De la place, bien sûr, pour de la toute belle chanson française signée par Serge Lama. Une île. Quand je dis que les programmateurs travaillent, parfois. Si, non, pas le week-end en tout cas. Là, je suis certain, ou alors il y a eu un souci. Oh, je les taquine, je sais qu'il y en a l'un ou l'autre qui écoute. Allez, c'est parti pour les nouvelles aventures. J'ai Central Line avec Walking into Sunshine. Petit souvenir d'apéro disco, ça je pense. Et puis, Serge Gainsbourg, Comic Strip. Bonne fin d'après-midi.
2: Viens.

Si j'ai bien vu l'annonce météo de demain, on pourra de nouveau se promener au soleil. J'ai bien fait de pas ranger tous mes shorts. 28 à 29 degrés. Il y a intérêt à prévoir un peu d'eau. Bon, alors, sur ce, on poursuit, tiens. Julien Clerc, Rolling Stone, c'est Sacha Distel. C'est pour vous, c'est cadeau, c'est Survive à plus. Après ça, notre rendez-vous rétro-instru avec le groupe Nova. C'est quoi ça?

0: Instru.
1: Aujourd'hui, je vous parle d'Aurora. Aurora, c'est le premier single du groupe Nova. Il est tiré de leur premier album qui avait pour titre Terra Nova. L'album et le single ont été enregistrés dans les studios Wise Lord, alors déjà célèbre car déjà fréquenté par exemple, les Rolling Stones ou encore Genesis. Nova, c'est en effet de la musique électronique, de la même veine que Jean-Michel Jarre. Ce titre a eu besoin d'un long délai pour entrer dans les charts, mais a finalement atteint la position la plus intéressante, c'est-à-dire numéro 1, aux Pays-Bas, mais aussi en Flandre. Le titre comme ça vous dit peut-être rien, mais tendez l'oreille, ça va vous faire plaisir, j'en suis certain.

encore un superbe moment partagé ensemble sur Viva Plus. Hein. Serge Lama, c'est quelque chose quand même. 17h44 déjà. On va bientôt approcher des programmes télé de Bernard Devoy, mais avant cela, on a du rock avec Gene Vincent, Bebop, Lola, Marie Laforêt, Yvan, Boris et moi, toute la famille réunie, et Alain Chamfort et son paradis. Ouais.

0: Je crois que c'est le moment tout à fait idéal pour faire une petite place à Bernardo et il va nous parler des programmes télé de ce soir.
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4: Bonsoir, bonsoir. Bienvenue sur la route 80 de Viva Plus où nous allons vivre jusqu'à 19h les années 80 comme si on y était. Oui. Ah oui, le pari est audacieux. Il y a encore plein de choses qui vont se rajouter dans ce rendez-vous de 18 à 19h qui a démarré pour cette nouvelle saison, la route 80, que je partage donc avec vous jusque 19h sur Viva Plus, avec évidemment partout des tubes, et encore des tubes, parfois des titres un petit peu oubliés, mais qui vont nous remémorer de très très bons souvenirs, j'en suis certain. Vous êtes prêts pour le voyage? Allons-y. Valérie Lagrange est là avec La Folie, et puis juste derrière, les Soul Sisters, The Way to Your Heart.

Vous venez de nous rejoindre à l'instant, ben soyez les bienvenus sur la route 80, la route 80 de Vive Plus qui sillonne dans des moments tendres parfois, comme avec ici Max Werner, Rain in May, mais aussi parfois des moments plus sautillants comme Jackie Graham avec Set Me Free. Bon début de soirée sur Vive Plus.

Alors, qu'avez-vous pensé de cette petite accélération sur la route 80 de Viva Plus? Pas mal, hein? Il y en aura d'autres, mais à un autre moment. Là, tout de suite, on va s'offrir Eight Wonder avec I'm Not Scared, et puis derrière, il y aura Cock Robin, When Your Heart Is Weak. Mais tout ça, c'est après la pub.

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Borieux, je suis sûr que cette petite balade dans le monde de la douceur sur la route 80 de Viva Plus va vous faire le plus grand bien. Barbara Streisand, Woman in Love. Et puis derrière, un magnifique duo, France Gall, Elton John, Les Aveux. On est bien sur Viva Plus, y compris sur la route 80.

Certes, certes, la route 80 n'est pas forcément une route de vacances, quoique elle nous fait voyager dans nos plus beaux souvenirs, nos plus beaux délires, parfois aussi avec ce qui se va suivre, par exemple. Trio avec Da, Da, Da. Fallait oser. 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

non, on ne dit pas dada tout de suite, hein. On reste ensemble encore jusqu'à 19h. Mais où avais-je la tête? Mais où avais-je la tête? J'ai oublié que je vous nous ai réservé des places pour son concert à Forêt Nationale. Oui, bah, nous sommes en 1985 avec Michel Sardou.

0: demain, hein, entre 18 et 19h sur Viva Plus. Je me permets de vous souhaiter une très très belle soirée à l'écoute de nos programmes. Je reviens déjà dès 17h, si ça vous dit. À demain.
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0: Il est 19h. David Riffon, bonsoir à tous. Attention, si vous devez prendre un avion depuis l'aéroport de Charleroi dans les prochaines semaines, les contrôleurs aériens de l'aéroport Carolo ont déterré la hache de guerre. Ils annoncent 24 nuits de grève de 22h à 8h du matin à partir de ce mercredi soir. Direction et syndicats de Skies se sont une nouvelle fois quittés sur un constat d'échec ce lundi. Des menaces de grève planaient depuis fin juillet. Il était question d'une surprime réclamée par les contrôleurs aériens qui travaillent à Charleroi. La direction de Skies estime que la prime de 1000 euros en vigueur actuellement est suffisante et qu'elle ne peut pas faire plus. Mais les syndicats n'ont pas la même lecture de la situation. Ils estiment que les contrôleurs doivent simplement être payés, comme leurs collègues opérant dans d'autres centres de contrôle. Ce ne serait pas le cas pour ceux qui travaillent actuellement sur le site Carolo. L'incendie dans les Hauts-de-Fagne a tout juste un mois aujourd'hui. Le feu avait pris le vendredi 14 août. Il a ravagé, selon une nouvelle estimation, 2655 hectares. Un mois plus tard, le gouverneur de la province de Liège a fait le point. L'incendie n'est pas encore éteint, mais il est désormais maîtrisé, a précisé Hervé Jamard.
1: C'est maîtrisé, totalement maîtrisé. Maintenant, il reste à finaliser avec l'ouverture des voiries, le stationnement, etc. Moi, j'ai reporté à mercredi la réunion qui serait susceptible de lever la crise. Je dis bien serait susceptible, parce que tant que tout n'est pas fini, rien n'est fini. Je suis hyper prudent. Je crois que c'est une des premières fois que je m'exprime médiatiquement. C'est parce que je suis rassuré et heureux du travail qui a été fait par tout le monde.
0: Des propos recueillis par David Watley. Une enquête est ouverte dans le Brabant wallon après la diffusion de cette vidéo. On y voit un policier gifler violemment une femme avant de la pousser à bord d'un combi de police. Les faits se sont déroulés samedi. Ils concernent un membre de la zone de police Nivelles-Genappe à la suite, semble-t-il, d'un accident de circulation. L'enquête devra établir le déroulement précis de ces faits. En région bruxelloise, la mosquée de Laeken a été la cible d'un attaque islamophobe dans la nuit de samedi à dimanche. Une croix gammée découverte sur le volet de la mosquée. Elle a été effacée tôt ce matin, mais l'acte a provoqué une vague d'indignation et de condamnation politique. PS, MR, écolo, les engagés de tous bords ont réagi. Le responsable de la mosquée, lui, Mohamed Karoum, a lui aussi du mal à comprendre.
2: Nous avons été choqués, stupéfaits et abasourdis. Tous les fidèles de la mosquée, ils sont toujours sous le choc. Le dossier est pour le moment, on nous a promis qu'il est au niveau du procureur et du parquet. Nous espérons que les choses vont aller plus loin que ça et que cette personne soit mise hors d'état de nuire le plus vite possible.
0: Un témoignage recueilli par Marc Chante-Milan et Sophia Kotsoglou. Bart de Wever ne se rendra pas à New York cette année pour le débat de l'Assemblée générale des Nations unies qui doit se tenir du 22 au 28 septembre, c'est-à-dire dans quelques jours. Le Premier ministre sera retenu par les travaux budgétaires du gouvernement fédéral. La délégation belge sera emmenée par le ministre des Affaires étrangères, Maxime Prévost. Traditionnellement, les chefs d'État et de gouvernement se succèdent à la tribune de l'ONU pour exprimer leurs positions et leurs priorités face aux défis mondiaux. Bart de Wever était présent l'an dernier. Ce n'est pas la première fois que la Belgique est absente de la tribune onusienne. C'était déjà le cas en 2011, à l'époque d'Yves Le Terme. Cette information musique pour les fans d'Oasis. Après plusieurs jours de mise en scène et d'allusion, c'est officiel. Les deux frères Gallagher repartiront en tournée l'été prochain. Des concerts au Royaume-Uni, en Irlande, aux États-Unis et sur le continent européen. La tournée démarrera en mai à Glasgow. Elle se poursuivra pour 11 dates à Manchester, la ville des deux frères. Deux dates se confirment aussi au Stade de France à Paris, les 23 et 24 juillet 2027. Pas de date en Belgique. Ce sera donc un deuxième retour pour le groupe phare de la Britpop. L'an dernier, après 15 ans d'absence, Oasis était reparti en tournée une première fois. La mise en vente des billets avait suscité la polémique, alors elle est revue pour cette fois. Les fans doivent se préinscrire dès maintenant et jusqu'à jeudi 17h. Merci de nous suivre, passez une excellente soirée.
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0: Il est 20h. David Riffon, bonsoir à tous. Les attaques russes contre le réseau ferroviaire ukrainien s'intensifient de semaine en semaine, a précisé le patron de la société gestionnaire des chemins de fer ukrainiens au lendemain d'une frappe qui a touché un train près de la frontière polonaise. Chaque mois, chaque semaine est généralement pire que la précédente, faute de liaison aérienne, on le sait, à l'arrêt depuis le début de la guerre en 2022. Le train est un maillon essentiel en Ukraine, utilisé à la fois par les civils et les diplomates étrangers, mais aussi par les soldats pour déplacer du matériel militaire ou des cargaisons de marchandises. Le président ukrainien Volodymyr Zelensky a accusé la Russie de tenter de paralyser l'économie et de détruire la vie des gens. Donald Trump affirme être à nouveau ouvert à la discussion avec l'Iran en vue de mettre un terme au conflit en cours depuis fin février au Moyen-Orient. La nation iranienne, défaillante, selon les mots du président américain, veut conclure un accord rapidement et désespérément. Et je déciderai si les États-Unis choisiront ou non de s'engager. Une idée à laquelle nous restons ouverts, c'est ce qu'a déclaré donc Donald Trump sur sa plateforme Truth Social. Une grève se profile dans les prisons belges. Le Front commun syndical a annoncé le dépôt d'un préavis de 24 heures du vendredi 25 septembre à 6 heures du matin jusqu'au lendemain, même heure, fin de la semaine prochaine donc, début du week-end. Une concertation prévue cette semaine pourrait peut-être encore faire changer les choses. Sur les raisons de la grève, les syndicats pointent une fois encore la surpopulation qui se poursuit au sein des prisons. Près de 500 détenus dorment toujours sur des matelas, même le sol. Les syndicats dénoncent également l'absence de réponse adéquate face à la pénurie structurelle de personnel et à l'accumulation de retard dans la prise des congés, par exemple. Autre grève qui se profile et elle est importante si vous prenez l'avion au départ de Charleroi. Les contrôleurs aériens qui opèrent à l'aéroport Carolo annoncent 24 nuits de grève à partir de ce mercredi 16 septembre à 22h jusqu'au 10 octobre. 24 nuits donc de 22h à 8h du matin. Syndicat et direction de Skies, l'entreprise publique chargée du contrôle du trafic aérien en Belgique, ne s'entendent toujours pas sur l'octroi de primes au personnel qui travaille la nuit. A priori, c'est vrai, l'aéroport de Charleroi est fermé pendant la nuit, mais certains avions y atterrissent tout de même pour rejoindre leur base. Et le conflit s'enlise entre syndicats et direction depuis maintenant plusieurs semaines. Merci de nous suivre. Passez une belle soirée.
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0: Il est 21h. David Riffon, bonsoir à tous. Un touriste belge de 45 ans est porté disparu depuis hier matin dans les Highlands en Écosse. Ce professeur à la KU Leuven n'a plus donné signe de vie depuis son départ hier matin, donc vers 10h45, pour une randonnée sur l'île de Skye. Le quadragénaire est décrit comme un marcheur expérimenté. Il mesure 1m93, il est de corpulence mince, a le crâne chauve et porte une barbe naissante. Au moment de son départ, il était vêtu d'une veste rouge et d'un pull à capuche, ainsi que d'un chapeau. Il a probablement aussi emporté un sac à dos avec lui. L'itinéraire que le Belge comptait emprunter est qualifié de relativement facile, selon la police écossaise. Cet après-midi, le service de presse de la KU Leuven a confirmé que le Belge recherché occupe un poste de professeur d'études bibliques au sein de l'université flamande. Un navire a été endommagé dans le port d'Anvers. Il a commencé à perdre de l'huile, selon la société qui exploite le port d'Anvers-Bruges. Les bateaux ne peuvent plus circuler devant le navire concerné. Plus tôt dans la journée, un trou avait en effet été constaté dans la coque du MSC Renaissance 3, légèrement au-dessus de la ligne de flottaison. Le trafic sur la rive gauche de l'Escaut est dévié via l'écluse de Calot. C'est sur le même quai que le trafic avait déjà été fortement perturbé, souvenez-vous, en avril dernier, en raison d'une fuite, celle-là beaucoup plus importante sur un navire. La situation au Moyen-Orient. Le président égyptien Abdel Fattah al-Sissi recevra demain le prince héritier saoudien Mohamed Ben Salman en Égypte. Les deux hommes discuteront notamment de la situation dans la région. Cette visite intervient dans le contexte de l'avancée des Houthis au Yémen. Les rebelles ont mené ces derniers jours une offensive éclair sur le détroit stratégique de Bab al-Mandeb, sur la mer Rouge et qui mène au canal de Suez. Un autre point névralgique donc pour le trafic de pétrole. Les Houthis ont également frappé directement l'Arabie Saoudite ou des installations pétrolières. Arabie Saoudite dont le régime soutient les forces gouvernementales yéménites. C'est une première dans ce contexte. Depuis 2023, le taux américain à 10 ans a dépassé aujourd'hui les 5%. Les taux obligataires continuent donc de monter sur fond de prix du pétrole qui s'envole plus de 109 dollars par exemple pour le baril aujourd'hui. Et une situation toujours donc sans issue au Moyen-Orient. Merci pour votre attention. Passez une belle soirée.
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0: Il est 22h. David Riffon, bonsoir à tous. Un corps a été retrouvé cet après-midi par les équipes de recherche sur l'île écossaise de Skye. Selon les informations de la BBC, même si le processus d'identification n'est pas encore terminé, il devrait s'agir du corps de ce randonneur belge porté disparu depuis hier matin. Hector Patmore a quitté l'endroit où il séjournait vers 10h45 ce dimanche pour gravir un sommet sur l'île, mais il n'a plus donné signe de vie depuis. Sa famille avait fini par donner l'alerte hier soir. Cet homme est professeur d'études bibliques à la KU Leuven. Sa mort n'est pas considérée comme suspecte par les enquêteurs. Les responsables de l'aéroport de Charleroi déplorent que le conflit social en cours chez Skye puisse une nouvelle fois affecter l'aéroport et ses voyageurs. La direction de l'aéroport a réagi à l'annonce d'une grève de 24 nuits prévue par les contrôleurs aériens. Un syndicat et direction de Skye, la société qui assure en Belgique le contrôle aérien, se sont une nouvelle fois quittés sans accord aujourd'hui, alors que les deux parties sont engagées depuis des semaines dans une procédure de conciliation. Au centre du désaccord, une prime de nuit pour les contrôleurs aérien. Cette grève de 22h à 8h du matin est prévue jusqu'au 10 octobre à partir de ce mercredi soir. Elle a des conséquences préoccupantes pour l'aéroport en tant que tel, mais aussi pour l'attractivité et l'activité économique de la Wallonie, fait encore savoir la direction de l'aéroport. Les Red Dragons ont rempli leur mission. Les Belges ont remporté leur troisième match de poule des championnats d'Europe de volleyball. La Belgique a écarté l'Estonie en 4 manches. Après 3 matchs, la Belgique remonte à la 2e place du groupe C avec 7 points derrière la Finlande, qui est le pays organisateur, invaincu avec ses 8 unités. Le Danemark, prochain adversaire des Dragons, demain à 16h, est 3e avec 6 points. Les 4 premiers de chaque groupe se qualifient pour les 8e de finale de la compétition. Un mot de football également, Romelu Lukaku a eu droit à sa première titularisation ce soir avec son nouveau club turc de Fenerbahçe. Le Diable Rouge a joué 1 heure, un peu plus même, mais il n'a pas pu aider son équipe à passer devant Gaziantepspor. Les deux équipes sont restées à 0-0. Le Fener a démarré la saison plutôt timidement. Après 5 journées, il compte 7 points sur 15 dans le championnat turc. Fenerbahçe a également fait match nul contre la Roma lors de la première journée de phase de Ligue, des Champions. Merci pour votre attention. Passez une belle soirée.
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0: Il est minuit.
1: David Riffon avec vous pour ces informations. Les responsables de l'aéroport de Charleroi déplorent la grève de 24 nuits qui s'annonce du côté des contrôleurs aériens qui travaillent à Charleroi. Les syndicats de Skies, l'entreprise responsable du contrôle aérien, ont mis leur menace à exécution après plusieurs semaines de discussions infructueuses avec la direction. Les contrôleurs seront en grève dès mercredi soir 22h jusqu'à 8h le lendemain et ce pour 24 nuitées au total, c'est-à-dire jusqu'au 10 octobre. Au centre du problème, une prime de nuit pour ces contrôleurs, impossible à payer selon la direction. Selon l'aéroport Carolo, les conséquences potentielles de ces actions sont préoccupantes, non seulement pour le BSCA, mais aussi pour l'attractivité et l'activité économique de la Wallonie. Ce lundi soir, les conséquences précises sur les vols n'étaient pas encore confirmées. Une enquête est ouverte dans le Brabant wallon après la diffusion de cette vidéo. On y voit un policier gifler violemment une femme avant de la pousser à bord d'un combi de police. Les faits se seront déroulés samedi en marge d'un accident. Il concerne un membre de la zone de police Nivelles-Genappe. L'enquête devra établir le déroulement précis des faits. Un corps a été retrouvé sur l'île écossaise de Skye. Il pourrait s'agir du corps de ce randonneur belge porté disparu depuis dimanche matin. Ce randonneur chevronné de 45 ans était parti de son refuge en milieu de matinée pour entamer l'ascension d'un sommet. Mais il n'a ensuite plus donné de signe de vie et sa famille a signalé sa disparition dimanche soir. Selon les premiers éléments de l'enquête, sa mort n'est pas considérée comme suspecte. Les données d'environ 680 clients de la banque en ligne Revolut, dont 10 en Belgique, ont été divulguées par erreur à un fraudeur. Selon l'entreprise, un escroc s'était fait passer pour une instance gouvernementale légitime afin de réclamer certaines données personnelles. Celles-ci ont donc été partagées par la banque en ligne qui ne se doutait de rien. Une fois la fraude avérée, l'adresse email en question a été bloquée et les autorités ont été averties. Revolut a ensuite identifié les victimes et pris contact avec elles. La banque en ligne compte au total près d'un million de clients en Belgique. Merci pour votre écoute. Passez une très belle nuit.
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0: Il est 1h.
1: David Riffon avec vous pour ces informations. Les responsables de l'aéroport de Charleroi déplorent la grève de 24 nuits qui s'annonce du côté des contrôleurs aériens qui travaillent à Charleroi. Les syndicats de Skies, l'entreprise responsable du contrôle aérien, ont mis leurs menaces à exécution après plusieurs semaines de discussions infructueuses avec la direction. Les contrôleurs seront en grève dès mercredi soir 22h jusqu'à 8h le lendemain et ce pour 24 nuitées au total, c'est-à-dire jusqu'au 10 octobre. Au centre du problème, une prime de nuit pour ces contrôleurs, impossible à payer selon la direction. Selon l'aéroport Carolo, les conséquences potentielles de ces actions sont préoccupantes, non seulement pour le BSCA, mais aussi pour l'attractivité et l'activité économique de la Wallonie. Ce lundi soir, les conséquences précises sur les vols n'étaient pas encore confirmées. Une enquête est ouverte dans le Brabant wallon après la diffusion de cette vidéo. On y voit un policier gifler violemment une femme avant de la pousser à bord d'un combi de police. Les faits se seront déroulés samedi en marge d'un accident. Il concerne un membre de la zone de police Nivelles-Genappe. L'enquête devra établir le déroulement précis des faits. Un corps a été retrouvé sur l'île écossaise de Skye. Il pourrait s'agir du corps de ce randonneur belge porté disparu depuis dimanche matin. Ce randonneur chevronné de 45 ans était parti de son refuge en milieu de matinée pour entamer l'ascension d'un sommet. Mais il n'a ensuite plus donné de signe de vie et sa famille a signalé sa disparition dimanche soir. Selon les premiers éléments de l'enquête, sa mort n'est pas considérée comme suspecte. Les données d'environ 680 clients de la banque en ligne Revolut, dont 10 en Belgique, ont été divulguées par erreur à un fraudeur. Selon l'entreprise, un escroc s'était fait passer pour une instance gouvernementale légitime afin de réclamer certaines données personnelles. Celles-ci ont donc été partagées par la banque en ligne qui ne se doutait de rien. Une fois la fraude avérée, l'adresse email en question a été bloquée et les autorités ont été averties. Revolut a ensuite identifié les victimes et pris contact avec elles. La banque en ligne compte au total près d'un million de clients en Belgique. Merci pour votre écoute. Passez une très belle nuit.
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1: David Riffon avec vous pour ces informations. Les responsables de l'aéroport de Charleroi déplorent la grève de 24 nuits qui s'annonce du côté des contrôleurs aériens qui travaillent à Charleroi. Les syndicats de Skies, l'entreprise responsable du contrôle aérien, ont mis leurs menaces à exécution après plusieurs semaines de discussions infructueuses avec la direction. Les contrôleurs seront en grève dès mercredi soir 22h jusqu'à 8h le lendemain et ce pour 24 nuitées au total, c'est-à-dire jusqu'au 10 octobre. Au centre du problème, une prime de nuit pour ces contrôleurs, impossible à payer selon la direction. Selon l'aéroport Carolo, les conséquences potentielles de ces actions sont préoccupantes, non seulement pour le BSCA, mais aussi pour l'attractivité et l'activité économique de la Wallonie. Ce lundi soir, les conséquences précises sur les vols n'étaient pas encore confirmées. Une enquête est ouverte dans le Brabant wallon après la diffusion de cette vidéo. On y voit un policier gifler violemment une femme avant de la pousser à bord d'un combi de police. Les faits se seront déroulés samedi en marge d'un accident. Il concerne un membre de la zone de police Nivelles-Genève.